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sur Skyrock avec Ready or Not. Vous êtes sur la radio des numéros 1. On est premier solo rap avec Pelka qui arrive maintenant avec Pocahontas. Pelka qui était venu se réveiller dans le morning de Difool et qui a choisi Skyrock pour sa tournée dans toute la France, la tournée des Zénith. Il passera forcément tout près de chez vous. Donc allez checker le skyrock.fm pour aller voir où il passera. Et écoutez Skyrock, peut-être qu'il y aura des places à gagner dans les prochaines semaines. Lui qui avait tout déchiré pour le Stade de France, pour ses dates au Stade de France avec Skyrock, il arrive maintenant. Et JDR sera boost avec Kota Laos, lui de Mauvais Joe, Maladie.

Mauvais Joe, Maladie, ça fait partie des sons les plus écoutés en France. Il était venu parler de son projet, l'Undertaker, partie de au micro de Fred. C'était dans un planète rap exceptionnel. Allez checker, il y a tout à voir sur les réseaux de Skyrock. On est premier sur le rap avec Jaja et Dinaz qui ont sorti un album surprise. On écoute un extrait avec Barack Obled et Jaja et Dinaz cette semaine. Ils seront en concert avec Skyrock. Ils passeront par Poitiers, Rennes, Caen et Le Mans. Tout se passe avec Skyrock. On est premier sur le rap, premier sur vos concerts aussi. Mélodrama, ça arrive maintenant pour la suite du son. D'ici juste derrière avec Karol G et Joker aussi.

0: au Stade de France. Roulette au 7-20-20. Mauvais Joe, pilé. Pour la suite du son, Florida aussi, I don't like it. Et on aura aussi le gros son de Vakra et la rafleuse avant 3h du mat pour les premiers sur le rap.
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0: C'est la radio des numéros Skyrock que vous écoutez avec Loser, le son de Tame Impala à 2h59 du mat. Qu'est-ce que vous êtes en train de faire là à 2h59 du mat? Dites-le moi sur l'application Skyrock. Courage à tous et toutes celles qui ont déjà repris le boulot, qui sont sur la route du taf ou qui sont déjà en train de bosser. On vous envoie tous les sons numéro 1 jusqu'à 5h du mat, jusqu'à l'arrivée de Tame pour le Morning Best de Difool. Il y a Leto qui démarre cette nouvelle heure de son avec Pineapple, l'un des sons les plus écoutés en France. Thierry Page juste derrière et Justin Timberlake en classique. Can't Stop the Feeling sur Ben Music Non-Stop.
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Fait de jeu sur Skyrock avec Pilé. Pilé, les billets de banque sont empilés. C'est peut-être ce qui va vous arriver si vous vous branchez au morning de Difool à partir de 6h du mat. 1500 balles à choper pour celui ou celle qui répondra à Skyrock quand Difool vous demandera quelle est votre radio préférée. C'est arrivé à Florian dans le 72, à Sarah dans le 92, à Thomas dans le 35, à Valentine dans le 31, à Juan dans le 57 la semaine dernière. Ça leur est arrivé, ça peut vous arriver à vous cette semaine. Donc restez bien à l'écoute de Skyrock et restez bien à l'écoute du morning de Difool sur Urban Music Non-Stop jusqu'à 5h du mat avec Rosas qu'on écoute maintenant. Il y aura aussi Leto, Pineapple et Teddy Swims aussi juste derrière.

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0: Et ça fait plaisir de réécouter ce classique de lundi, Medusa, 4h41 du match. J'espère que tout se passe tranquillement pour vous, pour tous ceux et toutes celles qui ont démarré cette nouvelle semaine de boulot, ou peut-être en pleine insomnie, là, 4h42, là, tout pile. Nous, sur Skyrock, on est en direct, on vous envoie tous les sons, numéro 1 jusqu'à l'arrivée de Tim, ça sera à partir de 5h pour le morning best de D-Fool. Et là, en attendant, on se fait mélo décalé, le son de Tiakola. Il est venu parler de son nouveau projet, W.M. C'était au micro de Fred dans un planète rap exceptionnel. Il y a tous les extraits à retrouver sur le Skyrock.fr. FM, allez checker ça. Lil Nas X juste derrière avec Panini et Wagyu aussi, le son de Mauvais Joe avant 5h du mat sur Skyrock.
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0: Soyez toutes et tous les bienvenus sur la radio des numéros 1 Skyrock avec le son de Jack Sparrow, Pangor. J'espère que tout se passe tranquillement pour vous. Force à tous ceux et toutes celles qui ont déjà démarré cette nouvelle semaine de taf, notamment Batim qui est là pour le morning buzz de Difool pendant une heure, juste avant l'arrivée de Difool et toute l'équipe pour le morning de Difool tout simplement.
1: Exactement.
0: Blanca 972 qui est déjà connecté, Alexis aussi, force aux conducteurs routiers de nuit, force à tous ceux et toutes celles qui sont en train de bosser ou alors qui sont en pleine insomnie là vraiment jusqu'à 5h du mat. Grosse insomnie quand même.
1: Grosse insomnie.
0: Ouais, trop grosse d'ailleurs.
1: Faut là, leur penser à consulter parce que ça va, ouais, ça va là, pas du tout là.
0: C'est pas normal, ouais.
1: C'est pas normal. Ça va mon Pierrot, la forme?
0: Ouais, ça va tranquillement et toi, Tim?
1: Bon, très bien. Écoute, ça va. Toi, tu vas aller dormir.
0: Exactement. Et on attaque cette nouvelle journée avec toi, le Morning Buzz de Difool.
1: Exactement. À tout

on attend l'arrivée de Tifo en direct à 6h pour le morning. Et on va se faire tous les meilleurs moments de l'émission, évidemment, ce matin. Vous le savez, pendant une heure, c'est comme ça. C'est le morning best, c'est surtout lundi. On met les machines en route, ça y est, tranquillement. On va démarrer la journée avec un point sur la météo déjà. Bon, il y a pas mal de nuages et un temps instable près de la Méditerranée. Un risque d'orage sur la Corse. Partout ailleurs, il y a un beau soleil malgré les passages nuageux dans les régions du centre. Et pour les températures, au max de la journée, on attend 20 degrés à Cherbourg, 23 à Brest, Perpignan, Strasbourg et Lille, 24 degrés attendus à Nancy, 25 à Paris et Nice, 26 à Biarritz, Clermont-Ferrand, Marseille, Dijon et Toulouse, 27 degrés attendus à Lyon, Tours, Rennes, Limoges et Bordeaux, 28 à Nantes et 29 degrés en Corse. Voilà pour votre météo pour aujourd'hui. À faire péter la banque de bon matin, justement, pour savoir si en ce lundi, en ce premier lundi du mois d'octobre à 5h02, savoir si vous êtes bien réveillé ce matin. Et ben on va faire péter la banque. On va jouer avec Jean-Luc Reichmann au 12 coups de midi, juste après Tame Impala et Jelly comme premier. Aussi Dracula sur Skyrock. Bon réveil, c'est Tim.

0: Autre question. Question corps humain.
1: Quel organe du corps humain reçoit et conserve l'urine avant son évacuation?
2: Le rein.
3: Non.
0: Il filtre.
2: La vessie.
0: Le rein, il filtre. Et la vessie, par contre, elle conserve l'urine. Ouais. C'est une espèce de poche qu'on a à l'intérieur, une poche à pipi.
3: Un ballon à pipi, oui.
0: Oui,
2: je vais pas, vous dire mon métier, vous allez vous foutre de ma gueule.
0: Allez, dis.
3: Infirmière.
2: Être soignante.
0: pas mal. Qu'est-ce qu'a répondu le candidat?
4: De l'eau.
0: De l'eau.
1: La vessie.
0: Bon, ça n'a aucun rapport, et en effet, j'en lui confirme, c'est la vessie. Ça nous fait 100 euros pour Antoine.
3: Exactement.
0: Attention. Est-ce que tu aimes le vin, Chachou?
2: Pas tellement.
0: Ah, parce que j'ai une question vin, là.
2: Ah.
0: Allez, on tente quand même. Question 20.
2: Vas-y.
0: Question.
5: De quelle couleur est le chablis?
2: Blanc.
0: Oui.
3: Ouais, bien. Non, c'est bien.
0: Ah bah, bravo. Et attention, accrochez-vous, parce que la réponse de la candidate, de quelle couleur est le chablis?
2: Bleu.
0: Blanc. L'autre, elle boit du chablis bleu.
3: Bon, bleu. Pourquoi pas?
0: Bah ouais, parce qu'il y a des raisins, ils sont bleus.
3: Bah oui. Hein? Ça fait du vin rouge, du coup.
0: Oui, c'est ça. Alors, une autre question, ça sera la dernière question.
3: Allez.
0: T'es prêt, Antoine? T'es prêt, Chachou?
2: Oui.
0: Elle est où, ma question?
3: Allez, choisis.
0: Ma question, elle est là, tiens. Elle est bien pour toi, Chachou.
5: Qu'est-ce qui peut être d'éléphant ou de phallope?
2: Les trompes.
0: Eh oui.
3: Bien.
0: Et aide-soignant, tu trompais là-dessus. Là, je te traquais, mais alors toute la matinée jusqu'à la fin du morning.
2: Oui, quand même. Hein.
0: Bon, ça nous fait combien, tout ça?
3: Eh ben, ça fait égalité parfaite. Bon. 100 euros partout.
0: Bon, t'es content, bien. Antoine?
6: Bah ouais, je suis content.
3: Bah franchement, c'est cool, hein.
0: Donc, trompe de phallope, trompe d'éléphant, qu'a répondu la candidate à...
7: Les oreilles.
0: Les oreilles, voilà.
2: Oh.
0: Les oreilles de phallope. C'est... Tu connais les trompes de phallope, Antoine?
6: Non, du tout, non.
0: Alors, les trompes de phallope, tu n'en as pas. C'est les petits conduits qui relient les ovaires à l'utérus.
3: Eh oui,
6: d'accord.
0: Ah,
6: c'est pas des trompes de
0: phallope. Non. On entend mal au téléphone, oui, forcément. Bon, on vous embrasse tous les deux. Vous souhaite une bonne journée, 100 euros chacun.
2: Beaucoup.
0: Ouais, bisous.
3: Salut.

cette nouvelle journée ensemble, c'est Tim, bienvenue sur Skyrock, c'est le Morning Buzz comme tous les matins. À partir de 5h, on se fait les meilleurs moments du morning de D-Fool. Et bah force à vous, les courageux, les courageuses du lundi matin. Bon ça y est, vous avez pris le café, vous êtes sortis de la douche. Donnez-moi d'ailleurs vos indispensables du matin. On va vous donner le top 10 des indispensables du matin pour être sûr de passer une bonne journée. Bon, numéro 1, ça doit être Skyrock, parce qu'évidemment, on a que du bon son pour vous. Que des numéro 1, voici Niska maintenant avec Mimi. On écoute Allo.

0: Bad Bunny sur Skyrock, vous l'écoutez. Noé Bayol à 5h22. Bon lundi, bon courage pour ouvrir les yeux ce matin. Alors, on démarre la semaine tous ensemble. C'est Team, c'est le Morning Best avec Maladie. Tiens, mauvais jour qu'on va écouter. Il y aura aussi Adèle Question ce matin. Ça arrive sur Skyrock. Et puis, tiens, Romano va nous faire un peu de prévention avec une nouvelle arnaque dont il va nous parler. Il va falloir vous méfier de quelque chose qu'on achète. Allez, quasi tous les jours, voire vraiment tous les jours. Vous allez tout découvrir dans les conseils pas chers. Nouvelle arnaque qui traîne sur Skyrock. On vous en parle. Et puis, juste avant, comme promis, on parle de vos indispensables du matin.
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2: À la une du Morning ce matin, j'ai des chiffres à vous donner, il faut que je donne les chiffres exacts.
3: Les chiffres exacts.
2: Exactement. On va découvrir dans quoi les Français dépensent entre 4 914 euros dans leur vie et 14 560 euros dans leur vie. Un truc à la maison, un truc qu'on consomme à la maison, qu'est-ce qui coûte entre 4 900 euros et 14 500 à vie, euros hein. Quelques petites idées dans l'équipe.
3: Les oreillers.
2: Tu penses qu'on achète 14 560 euros d'oreillers?
3: Ça fait peut-être beaucoup.
2: Ce n'est pas la bonne réponse.
3: En drap alors?
2: En drap non plus. Ah, t'es dans la chambre.
3: Ouais.
2: C'est pas dans la chambre que ça se passe.
3: Ah, ok.
2: Dans quoi on dépense entre 4 900 euros et 14 000 euros?
3: Des couches.
2: Dans une vie, des couches.
3: Bah moi j'ai dépensé, t'as plusieurs enfants.
2: J'ai pensé zéro moi.
3: T'en mets pas des couches?
2: Non, j'en mets pas.
4: Pas encore.
2: J'attends dans quelques années peut-être, bien sûr.
3: Alors.
2: Et oui.
4: Est-ce que non. C'est un truc à manger?
2: C'est un truc à manger, oui. Enfin, un truc qu'on consomme, on va dire plus précisément.
3: Du porc.
2: du porc. Karim, combien t'as consommé de porc dans la vie?
3: Pff, énormément.
2: Ouais.
4: Trop.
2: Tu fais partie des gros consommateurs à 14 500 et quelques.
3: Non, c'est pas du lait?
2: Non, c'est pas du lait. Ah, c'est pas loin, on commence à se rapprocher. Ah, la bonne réponse a été trouvée. Il y a Jonathan qui est avec nous, tiens.
3: Déjà?
2: Eh ben ouais, ouais. Désolé.
3: Parce qu'on est cons,
0: on est vraiment nuls.
2: Heureusement que vous êtes là, vous qui nous écoutez, parce que sinon, une question, je la pose à 6h du matin, la réponse, on la trouve à 9h30.
3: Mais c'est pire en pire.
2: Et encore, heureusement que vous êtes là. Jonathan, t'es dans le 74, c'est ça?
5: Ouais, c'est ça, ouais. Bonjour à tous.
2: Salut Jonathan, t'es où? T'es à Annecy?
5: Non, à côté d'Annemasse.
2: À côté d'Annemasse. Eh bien, bienvenue à toi, Jonathan. Alors, qu'est-ce qu'on consomme dans une vie? Bon, en moyenne, c'est 10 633, si on fait la moyenne de tout ça.
5: Du café.
2: Du café, à la maison, hein, sans compter les cafés au café.
3: Ah ouais. Okay.
2: Et 10 000 euros de café par famille, en moyenne, par famille, par personne, en moyenne en France.
4: Eh, c'est un budget, hein.
2: Vous imaginez? Tu prends ton petit café le matin, toi?
5: Ah ouais, beaucoup même.
2: Ah, tu peux pas t'en passer. Hein. Connaissez les indispensables, les indispensables des Français pour le matin. Le top, j'ai le top 10 si vous voulez. Le top 10 des indispensables au réveil.
4: Oui.
2: Ouais. Le matin, c'est quoi?
4: Le thé?
2: Non, pas du tout, c'est le café en premier. Macariote essaye de faire la meuf intelligente qui trouve des nouvelles réponses. Fallait pas aller chercher loin, le numéro 1 c'est le café.
4: Ok.
2: Le
6: moi j'en ai 3.
2: C'est quoi?
6: Café, club, caca.
2: Café, club, caca. Très bien.
6: Simple.
2: Bon appétit, surtout pour le dernier, Rémi.
3: Le dernier,
2: oui.
3: Surtout,
2: ouais. Oui. les toilettes. Les toilettes sont dedans. Le passage aux toilettes est numéro 6 de mon top 10. Les indispensables des Français pour le matin. Café numéro 1.
5: La cigarette.
2: La cigarette. Ah ouais. Ouais, à la place numéro 9 pour une partie des Français, mais 9e.
3: Les... Ah ouais, la douche quand
2: la
3: même.
2: Douche, ouais,
3: bah
2: ouais, la douche numéro 3, les indispensables.
4: Ah oui. Le toilette.
2: Alors, attends, les toilettes, on l'a déjà dit.
3: Ah, lavage de dents. Les mecs, quand on se lève le matin, on aime bien se caresser un peu les...
2: Non, c'est pas ça, Karim. Par contre, le brossage de dents de Tim, ça marche. Ouais. Numéro 4, le brossage de dents.
4: Il nous manque le 2.
2: Il manque le 2.
3: Se coiffer.
2: Il manque le 5. Se coiffer, se préparer, se coiffer. Numéro 8.
3: Faire un bisou à sa chérie.
2: Un bisou à sa chérie. Et c'est pas du tout dedans. Ça, c'est terrible.
3: Putain, c'est pas des lovers.
2: Ouais, non. C'est terrible.
3: Faire son lit.
2: Il y a le passage aux toilettes, mais il n'y a pas le bisou à la chérie.
3: Ouais, faire son
5: le
3: lit.
5: Le
3: ouais,
5: petit déjeuner.
2: Le petit déjeuner, bien joué. Numéro 5. Bien, bien, bien.
4: Regardez son téléphone.
2: Regardez son téléphone. Le téléphone, numéro 2.
4: Ah.
3: Ouais, on a tout. Ouais. Et faire son lit, tu l'as pas?
2: Il n'y a pas faire son lit.
3: Ah.
2: Il nous manque le numéro 7, c'est trop facile. Qu'est-ce que vous faites le matin? Tous les matins, vous faites quoi?
3: Bon, on s'habille.
2: Mais non.
3: Bon, on se réveille.
2: Tu fais quoi tous les matins, toi?
3: J'écoute la radio Skyrock.
2: Bah oui. Écoutez Skyrock numéro 7.
3: Eh ben.
2: Écoutez la radio.
3: Pourquoi c'est pas en numéro 1 ça?
2: Bah,
3: ouais, c'est pas normal. Je comprends pas.
2: Parce que t'écoutes Skyrock après le petit café, peut-être. Et en numéro 10, c'est se mettre du déodorant et du parfum pour sentir bien bon.
3: Mmh, ouais.
2: Voilà le top 10 des indispensables dès le matin. Un café, 2 téléphones, 3 douches, 4 brossages de dents, 5 petits déjeuners, 6 passages aux toilettes. C'est bien, 5 petits déjeuners, après, passage aux toilettes. 7, la radio, Skyrock bien sûr. Se préparer, se coiffer, la cigarette. En numéro 9 encore la cigarette. Hein.
3: Oui.
2: Et le déodorant, numéro 10.
4: Okay.
2: Et ben voilà, tout pour passer une belle journée. On t'envoie ton pack morning ce matin, Jonathan.
5: Eh ben, merci beaucoup.
2: Des bisous, Jonathan.
4: Bisous. We'll be right back.
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On va l'écouter Mauvais Joe sur Skyrock pour démarrer la semaine, juste après le week-end. On va l'écouter Mauvais Joe avec Maladie. J'espère que vous allez bien, que vous êtes en pleine forme. Cette nouvelle semaine, en effet, on l'attaque tous ensemble, 5h30.

d'Oral sur la carte, sur la Corse, pardon, pas sur la carte, sur la Corse. Partout ailleurs, beau soleil, malgré des passages nuageux dans les régions du centre. Pour les températures aujourd'hui, au max de la journée, on attend 20 degrés à Cherbourg, 23 à Brest, Perpignan, Strasbourg et Lille, 24 degrés à Nancy, 25 à Paris et Nice, 26 à Biarritz, Clermont-Ferrand, Marseille, Dijon et Toulouse, 27 degrés attendus au max de la journée à Lyon, Tours, Rennes, Limoges et Bordeaux, 28 à Nantes et 29 degrés attendus à Ajaccio. Voilà pour votre météo pour aujourd'hui. On écoute juste Adèle Castillon avec Été avec toi. Et juste après, et bah comme promis sur Skyrock, on se fait les

0: Question sur Skyrock, c'est été avec toi. 5h34, c'est l'heure d'accueillir Romano. Voici les conseils pas chers sur Skyrock.
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3: Ouais. Et attention, si vous êtes dans les Hautes-Pyrénées, il y a une arnaque. Et une arnaque qui coûte cher.
2: C'est quoi?
3: C'est l'arnaque à la baguette. La baguette de pain.
2: Ouais.
3: Alors, il y a un mec, en fait, qui se présente, qui fait du porte-à-porte. Il se prétend artisan boulanger.
2: Ouais.
3: Bon, donc il y a des gens qui disent tiens, cool, le mec est là, je vais prendre du pain. Sauf qu'en fait, il a une machine à carte bancaire parce qu'il dit porte à porte, maintenant c'est interdit de prendre de l'argent liquide, donc vous ne pouvez me payer qu'en carte bancaire. Sauf que l'écran de sa machine, il est pété. Et la baguette à 1€, il la facture 1000. Parce que les gens, ils voient pas ce qu'il y a écrit sur l'écran.
2: Ils voient pas les 3-0 parce que le machin.
4: Putain, merde.
2: Et c'est un génie, le mec. C'est un escroc, hein, donc faites gaffe dans les Hautes-Pyrénées. Moi, j'adorais quand j'étais petit, il y avait un mec, le boulanger du village qui passait pendant les vacances.
3: Ouais, en diligence.
4: En calèche.
2: Mais non. Il passait et tous les matins, à 10h du matin.
3: Il était là, oyez, oyez.
2: Pendant les vacances, j'avais des croissants frais, j'avais du pain frais, c'était trop bon.
3: Oyez, oyez, brave gens. qui veut du bon pain?
2: Eh ben moi, je veux du bon pain.
3: Ok, donc.
2: Bon, salut les boulangers qui nous écoutaient. Romano est boulanger ce matin.
3: Ah
2: vous
3: bah
2: êtes
3: voilà,
2: fiers de l'avoir, comme collègue, j'imagine.
3: Je représente les boulangers, quoi.
2: Et les boulangères.
3: Je vais livrer des baguettes de pain que les gens n'ont pas commandées. Okay. Bon, moi, je vais jouer sur la quantité, moi.
2: On y va, c'est parti.
4: Allez.
2: On appelle, c'est parti, ça sonne. On va chez qui?
4: On va chez Natacha, là.
2: On va chez Natacha. Vas-tu réussir des conseils pas chers? Autrement dit, vas-tu réussir à escroquer les gens? C'est parti chez Natacha.
5: Allez, champion.
2: Si elle répond.
5: Oui.
2: Oui.
3: Oui, bonjour, excusez-moi de vous déranger, c'est le boulanger, j'ai des baguettes à vous livrer ce matin. C'était pour savoir si vous étiez bien.
5: Des baguettes?
3: Ah, étonnant pour un boulanger.
2: Ouais.
3: Vous savez, le truc long, là, un peu doré, là. Très bon, hein?
5: Non, je sais, mais moi, j'ai pas commandé de baguettes.
3: Ah, bah là, vous en avez commandé 50. Là vous n'allez pas faire.
5: Non, hein. Je vous jure, j'ai pas commandé 50 baguettes.
3: Ah, bah madame, moi, là, je suis en route, j'arrive d'ici 10 minutes max, hein.
5: Mais j'ai pas un congélateur où je mets 50 baguettes dedans.
3: Bah vous en donnez aux voisins, ça leur fera plaisir.
5: Mais non, mais en fait, là vous êtes fait avoir par quelqu'un qui s'est...
3: Moi je me ferai pas avoir, madame, là il va falloir les prendre des baguettes. Moi ce que je vous propose c'est que je vous fais une petite réduction, hein.
5: Mais non, je prendrai pas les 50 baguettes, c'est même pas la peine de venir.
3: Bon, écoutez, c'est très gentil de votre part, moi j'arrive dans 5 minutes.
5: Oh non, mais si vous êtes boulanger, vous les mettez, vous les vendez à vos clients, vos baguettes?
3: Ah ben non, parce que moi je les ai fait en plus, donc allez, on les prend, et au lieu de 200€, je vous les fais à 100.
2: Oh, c'est
5: gentil. Hein? Non, écoutez, je raccroche, et là c'est une histoire de fou, ça.
3: Moi, j'arrive, je décharge tout en arrivant.
4: Absolument.
5: Ça. Bon, raccroche.
2: Absolument.
6: Absolument, oui.
2: Absolument, oui.
4: Absolument. Elle est partie.
2: Elle est partie quand t'as fait absolument, c'est dingue.
3: Absolument, oui.
2: Bon, j'adore quand les gens y croient. Moi,
3: elle était à fond.
2: Super. Bon, on en a une autre.
3: Alors, il y a une petite info supplémentaire. Les gens qui ont payé 1000€, ils ont essayé de faire opposition à la banque. Le problème, c'est que ça marche pas parce qu'ils ont tapé leur code.
2: Ah oui.
6: Absolument, oui.
2: Eh ben oui, c'est
4: absolument.
2: Ça.
4: Absolument.
2: Ah ouais, donc ils peuvent pas se faire rembourser.
3: Non, ils sont bien fait niquer.
4: Absolument, ouais, bien niqué.
2: 1000€ la baguette, absolument. Ça fait cher. Hein. Ah, on a quelqu'un d'autre.
4: Ouais, on a quelqu'un d'autre, ouais.
2: Qui c'est?
4: On va chez Isabelle.
2: Isabelle.
4: Isa.
7: Allô?
3: Oui, bonjour madame.
7: Dites-moi ce que vous voulez.
3: dis donc, tu te calmes, c'est le boulanger à l'appareil.
7: C'est qui?
3: C'est le boulanger, j'ai 10 baguettes à vous livrer ce matin là, qui ont été commandées sur internet.
7: Mais moi j'ai jamais commandé de pain.
3: Ah bah écoutez madame, il y en a pour 40€, hein.
7: Eh bah écoutez, c'est à quel nom? Vous devez livrer à qui?
3: Ah bah à vous madame, sinon je vous appellerai pas, hein.
7: Eh bah donc, attendez. Mon nom, attendez. À moi.
3: Alors j'ai le nom madame, vous écoutez?
7: Oui, je suis tout oui.
3: Vous êtes madame Mouning. Hein?
7: Quel nom?
3: Meunier.
7: Jean, je s'appelle pas Meunier, hein, alors je suis désolée.
3: Ah non, mais j'ai pas dit Meunier, madame, j'ai dit Gnagné.
7: Qui c'est Gnagné?
3: C'est vous, madame.
7: Vous, Gnagné, on s'appelle pas Gnagné, hein.
3: Bon, écoutez. Vous vous appelez madame. Donc, madame, j'arrive dans 5 minutes, vous préparez les 40€, s'il vous plaît?
7: Alors, certainement pas. Alors, vous me donnez votre nom, puis moi, je porte plainte tout de suite à la gendarmerie. Alors, donnez-moi votre nom.
3: Je suis monsieur Lapince, L-A-P-I-N-C-E.
7: Et vous êtes quelle boulangerie?
3: La boulangerie La Pince.
2: Elle a payé NCE.
7: Et ça se trouve où?
3: Moi, je suis itinérant, moi. Je suis dans mon camion, là.
7: Oui, bah, de toute façon, qu'est-ce que vous voulez qu'on commande du pain dans un camion itinérant? Non, mais ça va pas. Et en plus, vous êtes en appel masqué. Alors,
3: eh ben, écoutez, madame. Donc, j'arrive dans 5 minutes. Ouais, bah, on va pas. On va pas parlementer.
7: Quand vous arrivez, j'appelle la gendarmerie. Elle est pas très loin, bah, écoutez... juste à côté. Hein?
3: Mais ils en veulent du pain, eux, ou pas? Je leur mets des baguettes en plus ou...
7: Non, mais vous vous foutez de ma gueule?
2: Non, ils absolument, vont foutre, oui. Ils vont foutre du pain dans la gueule. Absolument, encore.
3: Absolument, oui.
2: Absolument. Et ben voilà. Quel oui. beau conseil, pas cher. Merci pour le message de prévention.
4: Ah,
2: et on remercie Madame Niang.

0: qui, il y a Mauvais Joe, et ben il est là, de retour, avant 6h du mat sur Skyrock. Mauvais Joe est là, en solo cette fois-ci, avec un des gros morceaux qu'on a écouté en boucle tout l'été. Mauvais Joe avec Pilé avant 6h du mat. Il y aura aussi la compile des bruits du week-end, Eddie Fool à 6h pour le morning. Allez, bon réveil, c'est Tim, il est 5h50.
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0: Voici TK et Gims avec Coachella. Il y a Pilé de Mauvais Joe qui arrive et la compile des bourrées du week-end dans 3 minutes sur Sky. 5h51, bon réveil.

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1: Et oui, le top 3 de notre compile de l'actu pour tout savoir. Vous écoutez Skyrock tous les matins. Et tu nous amènes où, Rémi, pour démarrer?
2: Allez, on va faire un petit tour à Bohain en Vermandois. Nous sommes dans le 02, où un homme a cambriolé le cinéma.
1: Le cinéma.
2: Il y a quoi à voler dans le cinéma, dans le cinéma?
3: Popcorn.
2: Oui. Non, il a volé deux enceintes. Hein. Le cinéma très bien équipé, avec des enceintes de qualité. Donc il s'est dit super, je vais mettre ça chez moi. Donc il débranche les enceintes et tout. Il commence à les prendre. Sauf que l'enquête de gendarmerie a été très très courte, puisque notre bourré du week-end s'est endormi sur le parking avec son butin. Ça veut dire qu'il a pris l'enceinte, sous le bras, les enceintes, il les a mis dans sa bagnole et il s'est endormi dans sa bagnole.
1: Ah, il était fatigué.
2: Ah oui, trop fatigué. Le matériel dérobé a bien sûr été récupéré et lui a terminé sa nuit en cellule.
1: Voilà, terminé la nuit en cellule. Et j'imagine que les enceintes ne lui serviront pas non plus.
2: Non, voilà, elles vont être remises à leur place.
1: Et voilà, quand on boit trop, voilà ce qui arrive, c'est pas bon. Hein. C'est bien la compil des bruits du week-end, ça lutte contre l'alcoolisme. Ça s'est passé à Séville, en Espagne. C'est une excuse qui a été donnée à la police. Il y a un conducteur qui a présenté un taux d'alcoolémie 4 fois supérieur à la limite autorisée, 4 fois supérieur. Quand même. Il a dit, c'est pas de ma faute, ça vient d'un truc que j'ai consommé juste avant, mais c'est pas de l'alcool.
3: Alors, c'est quoi?
1: Qu'est-ce qu'il a dit?
3: De la drogue?
1: Non. Ah non, il avait un taux d'alcoolémie.
3: Un truc qu'il a mangé?
1: Ouais. C'est à cause du vinaigre. Du vinaigre qu'il y a dans le gazpacho que je viens de consommer. J'ai consommé un gazpacho, c'était dans le vinaigre, il y avait de l'alcool. Sinon, non, je vous assure, j'ai rien bu. Hein. Bon, le mec, il cumulait parce qu'il conduisait également sans ceinture, téléphonait au volant. Et sur ses réseaux sociaux, la police a ironisé en assurant qu'après enquête, le gazpacho avait totalement été exonéré. Ils sont très drôles, les policiers espagnols. Exonéré de toute responsabilité. Le gazpacho ne sera pas arrêté. Ça, c'est ce qu'a écrit la police. Très drôle. Les keufs espagnols. Bon, son permis a été suspendu. C'est pas mal. Et plus de gazpacho pour lui. Bon, plus d'alcool surtout. Et numéro 1 de notre compile.
2: Après cette petite parenthèse à l'étranger rarissime, on revient en France, à Villefranche-sur-Saône, dans le 69, où un mec a été arrêté, bon, bien sûr, ivre, et en caleçon, juste en caleçon, au volant de sa voiture. Il avait 1,10 g d'alcool dans le sang. Et évidemment, la question que vous vous posez, c'est mais pourquoi il est en caleçon dans sa bagnole? C'est bien sûr la question aussi que les gendarmes lui ont posée.
1: Pourquoi il est en caleçon dans sa bagnole, comme tu dis, Rémi?
3: Parce qu'il faisait très chaud.
4: Parce qu'il a chaud, tout simplement.
2: C'est pas pour ça. Ah non, c'est bien plus simple que ça.
1: C'est quoi?
2: Ah mais cherchez pas plus loin, vous savez quand on est bourré on va pas chercher très loin. Ouais. Non, il se souvenait juste pas où se trouvait le reste de ses habits, c'est tout.
1: D'accord.
2: Voilà. Donc il est en caleçon parce qu'il se rappelle pas où
3: il s'est pris la tête.
2: Alors il compte déjà 8 mentions à son casier judiciaire, donc il n'en est pas à son coup d'essai. Et il a indiqué être en train de repasser son permis de conduire. Je crois que c'est mal barré.
1: Oui, je crois que c'est mal barré. Il a dit au CAF, de toute façon, on ne pourrait pas enlever mon permis, je suis en train de le repasser.
2: Voilà, c'est ça.
1: Très bien, ben voilà, ils ont trop bu, ils font la une de l'actu.
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2: Et il est 6h du matin sur Skyrock. Bonjour tout le monde. J'espère que ça va passer un bon week-end et j'espère que la semaine va bien se passer. Et oui, regardons devant parce qu'il va s'en passer des choses cette semaine. Regardez
3: très bien. Regarde devant toi, mec.
2: Ouais.
3: Bonjour.
2: Et oui,
3: je suis beau.
2: Devant moi, j'ai Karim.
3: Et ouais.
2: Il y a Sam qui est là aussi.
4: Bien le bonjour.
2: Bonjour. On va parler de quoi, Sam, ce matin?
4: On va parler d'un truc qu'on a tous déjà fait ou qu'on va faire ce matin.
2: D'accord. Un truc qu'on a tous déjà fait, qu'on a fait ce matin. Très bien.
3: Ouais.
2: Ça. Bonjour, Tim.
5: Bonjour.
2: Bonjour, Cariole. Bon petit thé, Cariole. Bonjour, Théo.
6: Salut tout le monde.
2: Bonjour, la star du morning, la star des circuits automobiles, Rémi. Bonjour, Rémi.
7: Hey, ça va?
2: Ça va bien, Rémi. Dans un instant, on saura combien de voitures t'as cassé, quels ont été les incidents techniques, tout ça.
7: Mais tu vas être déçu, tout s'est bien passé.
2: On va s'occuper de ton week-end aussi. Parce que bon, ça a beau être lundi, on va quand même parler de ce qu'on a fait ce week-end. Vous avez des trucs à nous dire. Vous n'hésitez pas, 06. 86 101 101. Et puis du son à écouter pour nous réveiller. Vakra et la rafleuse, le son numéro 1, le son qui est le plus écouté en France actuellement, bah c'est ça. Vakra la rafleuse avec Fille à Papa. C'est juste après les infos sur Skyrock. On va faire le point sur l'actu là tout de suite, le premier de la journée. Et puis on vous attend en direct, hein. Vous gagnerez vos Ray-Ban Meta. C'est Ray-Ban Meta qu'on fait cette semaine, hein.
4: Oui.
2: Allez, on refera Ray-Ban Meta tout au long de la semaine.
4: Allez.
2: Vous nous envoyez vos messages avec votre appli Skyrock, le 41 759, le skyrock.fm. Bonjour à vous, bienvenue. Et votre météo, la météo du jour, c'est parti sur Skyrock. Pour démarrer, la météo. Et alors le sud, c'est agité. Et le nord, c'est l'été. Écoutez bien.
7: Et voilà. Ouais, c'est ça, c'est encore
2: ce matin moyen. Attendez un peu cet après-midi.
7: Ouais, ouais, faut être patient.
2: Oui, oui.
7: Encore pas mal de pluie sur les plaines du Languedoc-Roussillon ce matin. Elles vont gagner les côtes de la Provence, Alpes-Côte d'Azur au fil des heures. Des orages à prévoir avec des cumuls importants autour du golfe du Lion. Les coups de tonnerre seront plus modérés, mais présents quand même vers les Pyrénées et en Corse. Ciel un peu chargé entre l'Occitanie et l'Aquitaine. Quelques grisailles ailleurs ce matin, mais en effet, le soleil va rapidement s'imposer, principalement dans les régions situées au nord de la Loire. Les températures ce matin, 8 à Lille, 13 à Paris, 14 à Lyon, 18 à Marseille. Dans l'après-midi, 20 sur la pointe du Cotentin, 21 dans le Calvados, 23 en Alsace et près des frontières du Nord, 25 dans l'Hérault, en région parisienne, dans la Loire et en Haute-Garonne, 26 en Bourgogne, en Vallée du Rhône et en PACA, 27 sur le Massif Central, en Ille-et-Vilaine et sur le bassin aquitain, 28 sur les Charentes et dans la Vienne, 30 dans l'Allier. La pollution, et c'est plutôt correct, les indices entre 2 et 4.
2: Et toute l'actu là tout de suite sur Skyrock, on va tout savoir en 2 minutes.
7: Mais pas de cours en présentiel pour des milliers de lycéens aujourd'hui. Entre 400 et 500 établissements suspendent totalement ou partiellement les cours. Décision prise, hein, faute de conditions de sécurité suffisantes. 24 lycées ont été incendiés ou saccagés depuis le début de la contestation lycéenne. 78 personnels de l'éducation blessés et 170 lycéens. La mobilisation en tout cas se poursuit. Les rassemblements devant les lycées sont interdits par plusieurs préfectures. En revanche, les représentants des lycéens appellent à rejoindre la grève nationale de demain. Une large intersyndicale de l'éducation nationale soutient également cette mobilisation. Édouard Giffray promet le lancement d'un plan d'action pour accélérer le remplacement des profs absents, notamment dans les classes de première et de terminale. Deux adolescents de 17 et 15 ans mis en examen pour violence volontaire aggravée. Cela fait suite au passage à tabac d'un policier à Belfort. L'un des mis en cause accuse l'agent de lui avoir maintenu la tête sous l'eau. Son avocat porte plainte pour tentative de meurtre. À Marseille, c'est un mineur de 15 ans qui a aspergé une passante avec un spray enflammé. Il est ce matin en détention provisoire et poursuivi pour acte de barbarie. À l'étranger, la surprise Bolsonaro au Brésil. On ne parle pas du père, hein, mais du fils. Élection présidentielle dans le plus grand pays d'Amérique latine. Flavio Bolsonaro devance le sortant Lula de 2%. Il y aura donc bien un second tour. Le sénateur de 45 ans a été désigné candidat par son père, l'ex-président d'extrême droite Jair Bolsonaro, condamné à 27 ans de prison pour une tentative de coup d'État en 2022 et assigné à résidence.
2: Et attention, le sport maintenant avec Rémi qui a couru tout le week-end sur les circuits automobiles.
7: Mais les bleus, c'est plus important. Quand même.
2: Oh, les bleus, alors.
7: Le dernier match des bleus ce soir avant la fin de cette parenthèse internationale. Zidane promet des changements pour cette rencontre face à la Belgique au Stade de France dans le cadre de la Ligue des Nations. Le sélectionneur veut faire tourner et utiliser tout le monde. Malgré le nul face à l'Italie, il se dit satisfait de l'état d'esprit lors de ce premier rassemblement. Coup d'envoi à 20h45. Match évidemment à suivre dans la radio libre.
2: Eh bien, on sera là ce soir, évidemment, dès 21h. Et on se réveille jusqu'à 9h30 tous ensemble ce matin sur Skyrock.
5: Ouais.
2: Bonjour tout le monde et bonjour Christ. Y'a voir Rémi, y'a voir parce qu'il a suivi ta course automobile ce week-end.
5: Oui, sur les paddocks.
2: Il est venu. Vous avez fait des trucs ce week-end. Vous nous appelez 01 53 40 30 20. Vous nous laissez vos messages. Vous avez l'appli Skyrock. N'hésitez pas. Et puis, Chris, tu as pris des risques dans ta vie aujourd'hui, Chris, puisque tu as suivi ce week-end Rémi sur les circuits automobiles. C'était où d'ailleurs ? Bonjour Chris, bienvenue sur Sky.
6: Salut Diffoul, salut l'équipe.
2: Salut Chris. On a vu la photo que tu nous as envoyée, Chris, avec Rémi.
6: Oui.
2: Mais elle est une médaille de quoi ? Une médaille du plus grand nombre de voitures
5: cassées ? Chocolat, ouais.
2: C'est quoi la médaille ?
6: Il a une très très belle médaille. Et en plus, là, j'ai vu sur Insta qu'il a fini.

0: sécurisé.
1: Donc aujourd'hui, par exemple, si je téléphone au volant, on peut m'enlever mon permis.
0: Oui, direct.
1: Et ils ont trouvé une méthode géniale pour lutter contre les pénuries d'essence. Et pour nous faire faire des économies.
0: C'est ça, mais ils ont raison.
1: Ils nous enlèvent la voiture. Plus rien.
0: Pratique.
1: Voilà. Oui. Qu'est-ce qu'ils en disent sur les réseaux?
2: Eh ben alors, le téléphone, c'est un problème, mais l'écran géant dans les Tesla, c'est pas un souci. Hein. Vraiment, aucune logique.
1: C'est vrai, c'est vrai.
2: Donc, si mon téléphone tombe de mon support, que je le ramasse et qu'il y a les flics, je me fais suspendre mon permis?
1: Oui.
2: Oui, la réponse est oui. Ou encore, ce sera largement mérité. J'en ai marre de ces abrutis qui regardent pas la route.
1: Ah, il y en a qui sont contents, il y en a qui sont pas contents.
2: Bon. C'est ça.
1: J'ai vu qu'il y avait des associations qui militaient pour que ce soit encore plus dur.
2: Ah oui, oui.
1: Interdire les haut-parleurs dans lesquels tu parles, Bluetooth.
0: Ah ouais.
1: Interdire tout ça. Numéro 2 du top tendance, de quoi parle-t-on sur les réseaux ce matin?
2: De cette théorie qui explose un peu partout. Alors, Vinicius Junior, le Brésilien du Real, aurait été remplacé par un sosie depuis quelques semaines. Voilà.
1: Ouais. Karim, toi, tu nous as dit que tu croyais à ça.
0: Ouais, ouais, chelou, ouais.
3: Mais j'avoue que je commence à y croire aussi, c'est pas la même tête.
1: Ouais,
3: genre, c'est pas la même personne.
0: Genre, il se fait opérer du visage et
3: ouais,
0: tout,
3: ouais.
0: Mais genre, en 2 mois, il y a eu la Coupe du Monde, il est revenu un mois, il est parti en vacances, il est revenu. T'es mal à la tête qu'il a, frère.
3: C'est pas les mêmes.
0: Genre, tu fais une opération carrément du visage, tu reviens deux semaines après, même.
3: Ah non, il y a un truc bizarre.
0: Et tu rejoues au foot.
1: Mais il serait où, Vinicius?
0: Il serait mort dans les favelas, peut-être.
1: Ah, qu'est-ce qu'on en dit sur les réseaux?
3: Il y a des rumeurs comme quoi il serait mort. Hein.
1: Ouais, j'ai vu. Est-ce que sur les réseaux, on enquête sur le mystère Vinicius Junior?
2: Ah bah on enquête, je sais pas, mais en tout cas on donne son avis. Faut vraiment être aveugle pour pas capter que ce sont deux personnes différentes. Arrêtez avec vos théories du complot, il est juste passé sur la table d'opération, il s'est fait tirer la gueule. Ou encore, je pense que c'est Mbappé qui était trop jaloux et qui l'a fait buter, du coup ils ont dû prendre un remplaçant.
1: Ah c'est ça, on a la réponse à ma question.
3: C'est Kiki quoi.
1: C'est bien. Et numéro 3 du top tendance.
2: Eh bien l'influenceuse Poupette Kenza a vendu pour 500 000 euros de produits capillaires de sa marque en seulement 30 minutes.
1: Bon, c'est elle qui le déclare, hein, parce qu'en 30 minutes, vendre 500 000 euros de produits qui te font tomber les cheveux, c'est pas super.
2: Oui. Non, mais c'est une mytho. Elle essaye de vous faire croire que c'est un carton alors qu'elle a dû vendre pour 150 balles de ses produits de merde. Je vais donc avoir les mêmes cheveux que ma poupette. Non, mais trop fière de ressembler à une beauté comme elle.
1: Ouais.
2: Ou encore, je comprends pas qu'après toutes ces années, vous continuez à acheter ces produits de daube. Là, dans 15 jours, vous allez vous plaindre que votre crâne brûle.
1: Romano l'a testé, hein, je vous le dis. Hein, donc, très, très, très, très efficace. Bravo, poupette. Bravo, poupette Kenza.
3: Bravo, bravo.
1: 1500 euros à gagner dans un instant sur Skyrock. C'est tombé il y a moins d'une heure. On embrasse Neymar qui a gagné à Beauvais.
3: Ouais,
1: c'est peut-être pour vous. Où va-t-on aller? On va dans toute la France, on vous appelle, vous répondez Skyrock, c'est pour vous. Et c'était quel âge que les femmes se trouvent le plus sexy? Et à quel âge que les hommes se trouvent le plus sexy? Qu'est-ce qui est le plus sexy chez nous? Vous allez chez vous? Vous allez chez nous, c'est plus dur à trouver. Hein.
4: Ouais.
1: Chez vous, c'est peut-être plus simple. Vous avez quoi de plus sexy que les autres? Ou alors qu'est-ce que c'est qui est le plus sexy chez vous? Vous nous dites. Et j'aimerais bien qu'on fasse un truc. Ouais, un truc un peu, on va mal parler des gens.
4: Ah
1: super,
4: ouais.
1: J'aime bien.
0: Ouais.
1: Dites-nous si vous avez dans votre entourage quelqu'un qui est pas du tout sexy, ce qui est le moins sexy chez cette personne. Donc vous prenez qui vous voulez, un collègue, quelqu'un de la famille.
4: Ah ça y est, j'ai.
1: Votre un ex, quelque chose que vous trouvez pas du tout sexy chez quelqu'un d'autre.
4: Ah j'ai.
1: Donc le plus sexy chez vous et le moins sexy chez les autres.
3: Sexy.
1: Vous nous dites, à quel âge on se trouve le plus sexy pour les femmes d'après toi, Cariole?
4: 25 ans.
1: Ah ouais, tu penses que c'est 25 ans?
3: Ah, j'aurais dit plus. J'aurais dit genre 40.
0: Ouais, moi j'aurais dit peut-être 28-30.
1: Eh bien non, c'est 79.
0: Et voilà.
3: Ah ouais. Moi j'aurais dit à tout âge parce que les femmes, elles sont toutes magnifiques.
1: Ça c'est bien dit, Tim.
3: Ouais. C'est beau ça, c'est beau.
1: Moi j'aurais dit comme Tim pour vous les filles.
4: Tim il veut serrer.
3: Copieur, va
0: serrer de la daronne, Tim.
4: Ouais.
1: C'est à 28 ans que les femmes se sentent le plus sexy dans leur vie.
0: C'est moi qui
4: ai dit.
0: Je m'y connais en meuf.
1: Ouais. Et les hommes, à quel âge on se trouve le plus sexy, les hommes?
3: Pas tout âge.
0: 33-34.
4: Moi j'irais plutôt 40.
3: 45. Ouais, 45. Ouais.
1: 45, tu commences.
3: Mais si, parce qu'un 33, homme, ça s'embellit avec l'âge.
4: Ça va.
1: Bah, j'espère que quand.
4: Moi, je préfère les mecs plus vieux, donc. C'est plus sexy, je trouve.
1: Bon, eh bien, écoutez, les hommes, on se trouve le plus sexy à 31 ans. Donc, 28 ans presque. Pour les femmes, 31 ans pour les hommes.
3: Ah, bah, tu vois.
1: C'est l'âge où on est le plus sexy.
3: J'ai quel âge? 31 ans.
0: Pour tout, ça ne doit pas.
3: Voilà, ton sondage est complètement faux, dit fou.
0: J'ai jamais autant été à mon top.
1: Horrible, ce sondage. Tiens, je vous dirais ce que les hommes et les femmes trouvent le plus sexy chez eux, là, dans un instant.
3: Ma voix.
1: Qu'est-ce qui est le plus sexy?
4: Oui. On va voir, ouais.
1: Qu'est-ce qui est le plus sexy chez vous? Vous nous dites aussi. Et puis, prenez quelqu'un et le moins sexy. On va faire ça. Standard Express dans un instant sur Skyrock. Et tout de suite, vos 1500 euros à gagner.
3: Oui.
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1: Allez, 1500 euros, c'est facile, on vous appelle, on vous demande quelle est votre radio préférée. Vous répondez Skyrock et hop, c'est fait, c'est gagné. On va aller faire un tour dans le 64.
3: Ouais.
1: Eh oui, dans le 64, on va chez vous, vous êtes dans le 64. Vous allez gagner 1500 balles.
3: Quelle est ta radio préférée?
0: Arrêtez tout.
1: On va chez la famille Abadi. Bonjour madame Abadi.
6: Oui.
1: Comment allez-vous?
6: Pas bien, et toi?
1: Oui, ça va bien. Ça va bien. C'est Lucie au téléphone, je t'ai reconnu, Lucie.
6: Ah!
1: Eh oui, t'es Lucie.
6: Oh, je croyais que c'était une arnaque.

0: téléphonique.
1: Pas du tout, Marie. Pas du tout.
2: Bien tout, bien sûr que non, Lucie. C'est la radio. C'est la radio qui t'appelle, Lucie.
3: Bonjour, Lucie.
2: Oui,
1: Lulu.
2: T'es en direct à la radio. T'es déjà passé.
0: Oui, bien sûr.
2: Ah, t'y crois pas, Lucie. Si, je t'assure, t'es en direct à la radio.
0: C'est vrai. Radio.
2: On t'a tiré au sort. J'explique tout, Lucie. On t'a tiré au sort, on tire des numéros au hasard, on appelle et on offre 1500 euros si on a la bonne réponse à la question qu'on va poser.
0: D'accord.
2: Donc Lucie, je vais te demander comme ça tout de suite, quelle est ta radio préférée?
0: Qu'est-ce que ça peut être? Moi je dirais Nostalgie.
4: Eh non.
2: Non. Et non, Lucie.
0: C'est RFM.
2: Et non, c'est pas RFM.
0: Skyrock.
2: Oui.
0: Oh, désolé, on peut recommencer.
1: On annule tout. Allez. Oh,
2: je suis désolé, Lucie. Tu l'aurais fait dans le sens inverse. Ça aurait
1: démarré par Skyrock.
2: Oh, Lucie, il faut démarrer par Skyrock.
0: Mais qui c'est qui vous a qui s'est inscrit?
2: Personne.
3: Personne, ouais.
2: Personne, chez nous. On tire les numéros au hasard dans l'annuaire.
0: C'est pas vrai, Lucie. J'hallucine. Oui.
2: Ah, désolé, Lucie.
0: Ah, oui. Ça m'aurait bien aidé en plus. Hein.
2: On aurait bien aimé te faire plaisir, Lucie. Et j'espère qu'on te rappellera très très vite, Lucie.
0: Ouais, merci beaucoup. Bonne journée à toute l'équipe.
2: Et bonne journée à toi. Et quitte pas, Lucie, je t'offrirai un cadeau. Je vais t'offrir le mug du morning, comme ça tu penseras à nous tous les matins.
3: Ouais.
0: Ça marche. Des fois j'écoute, mais j'aime pas trop le rap, alors bon. Bon, ok.
2: Mais c'est super le rap.
0: Le mug parfait, j'accepte.
2: Allez, je t'envoie le mug et tiens, branche-toi sur Skyrock. Là tout de suite, il y a Vakra et la rafleuse et tu vas me dire si t'aimes pas ça. Tiens.
3: Tu vas adorer.
0: Allez, ben j'écoute. Ouais. Je vais mettre la radio de suite. Et vous avez l'adresse?
2: On va te la prendre. Bouge pas, tu restes avec nous.
0: Ça marche.
2: Allez, Lucie.
0: Bonne journée à tous.
2: On te fait des gros bisous. Bisous sexy,
1: Lucie.
2: Lulu.
1: Ciao, Lulu.
2: Ciao.
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0: Chakra et la Rafleuse sur Sky à 8h17. Et à 8h17, attention, attention, c'est l'heure du moment sexy du morning. Vous êtes sexy nana.
1: Sexy nana.
0: Vous êtes sexy beau gosse.
1: Sexy diffoul.
0: Bon, à quel âge on se trouve le plus sexy? 28 ans pour les femmes et 31 ans pour les hommes.
1: Ouais.
0: Qu'est-ce qu'il y a le plus sexy chez les femmes? Elles répondent en premier, les yeux.
2: Ah ouais?
1: Ouais.
2: Ah ouais? Non, je sais pas.
0: T'aurais dit quoi, toi?
2: Chez moi?
0: Oui.
2: Les jambes.
0: Les jambes. Non, il n'y a pas les jambes. 23% les yeux, 17% numéro 2, la poitrine, et 13%, accrochez-vous, en numéro 3, leur cerveau.
2: Ah ouais? Un cerveau sexy.
0: Bah écoute, c'est ce que répondent les femmes à ce sondage. C'est un sondage.
3: Un cerveau en string.
0: Et les hommes, qu'est-ce qu'ils répondent de sexy? 24% les yeux.
3: Les fesses.
0: 14% les jambes. Et non, il n'y a pas les fesses.
2: Le torse.
3: Ah ouais, il n'y a pas les fesses.
0: Non, et il y a le visage en numéro 3.
2: Ah ouais?
0: Ouais. Il y a Samir qui nous envoie un message. Salut Samir. Mon charme, c'est mon regard. Il paraît beau gosse.
2: Wow.
0: Il y a Léna qui nous envoie un message. Moi, c'est mon décolleté.
2: Mm-hmm.
0: Et il y a Doudoufil qui a trouvé une solution. J'évolue au milieu des moches. Comme ça, je me trouve sexy. On salue tous tes collègues de travail, toute ta famille.
3: Ouais, c'est sympa pour eux.
0: Tout le monde. 01 53 40 30 20. Tiens, appelez-nous. On va décrocher en direct dans un instant. Et puis, laissez-nous vos WhatsApp audio. Tiens, les WhatsApp. Qui nous a laissé un WhatsApp ce matin? Bonjour, toi.
4: Coucou, l'équipe. Ben, moi, je suis plutôt satisfaite de ce que je vois dans le miroir quand je passe devant. Je ne suis pas du tout effrayée, bien au contraire. Hein.
0: T'imagines?
4: C'est plutôt agréable.
0: Hey, tu passes devant le miroir, t'es là.
3: Quelle horreur.
0: C'est quoi?
3: Quelle horreur.
0: C'est moi, merde.
4: Et alors, mes atouts, je dirais mes yeux, mon regard et. Mon BBL naturel. Et oui, j'ai été plutôt gâtée par la nature. Donc pas besoin de passer par le bistouri. Voilà, donc je dirais c'est mes deux atouts. Et BBL. Voilà, bah, en tout cas bonne journée l'équipe.
0: Bonne journée à toi Meg, vive le BBL.
2: Ouais.
0: Oh, le beau BBL.
3: Tiens. Ça veut dire quoi BBL?
5: C'est des grosses fesses.
2: Voilà. Ouais, voilà.
3: Ouais, en gros,
0: chargé au niveau des fesses.
3: Ses fesses, ouais.
5: Oui, mais ça veut dire quoi BBL?
2: Je crois que c'est le nom d'une opération.
0: Boobs, big.
5: Bah non, pas boobs du coup.
0: Big.
5: Bah non, c'est pas. Ouais, c'est pas.
0: Big
5: Beauty.
0: Warrior.
5: Booty.
2: Non, c'est pas Big Beauty.
6: Non,
2: ouais.
6: C'est truc brésilien là.
0: Truc brésilien.
2: Voilà. Ouais,
5: mais d'accord, non, mais j'ai compris, mais ça veut dire quoi?
3: Alors, ça veut dire Brazilian Butt Lift.
2: Voilà.
0: Truc brésilien donc.
3: Okay. Le truc brésilien, le fameux.
0: Vos messages, tiens, 06 86 101 101. Salut Joe.
7: Salut équipe, c'est Joe du 97. Alors moi, tout simplement, ben, j'aime tout chez moi. J'aime tout chez moi. Les gars, il faut s'aimer, les gars.
0: T'as raison.
7: Ah ouais. Oui, mon atout charme. Ben, c'est tout ça qu'il y a là-dedans, de la tête aux pieds.
0: Tout.
7: Et surtout au milieu.
2: Oh.
7: Ouais, ça, c'est le gros big atout charme là. Ouais.
2: Le big atout charme.
7: Allez, bisous l'équipe, bonne journée à vous.
0: Yes, aïe. T'es un génie, toi.
2: Ah oui.
0: Eh oui, mais t'as raison. Il faut s'aimer, il faut s'aimer. C'est quoi qu'il y a chez vous? 01 53 40 30 20. Vous nous appelez, on décroche en direct. Vous avez la parole tous les matins sur Skyrock. Et je dis Skyrock, bonjour.
8: Allô?
0: Oui, salut toi.
5: Salut.
8: Salut toi. Salut.
2: Oh, t'as une belle voix, toi.
0: Tu t'appelles comment?
8: Chris.
0: Chris. Tu
5: salut,
0: es
5: Chris.
0: Sexy Chris.
2: Sexy Chris.
0: Qu'est-ce qu'il y a de sexy chez toi, Chris?
8: Mon petit cul.
2: Oh, pas mal.
5: Cochonou.
0: Qu'est-ce qu'il a ton petit cul? Il a un trou mignon, j'imagine.
8: Il est bien, il est ferme, il a une belle forme.
2: J'aime bien les petits culs, moi aussi.
0: Ouais. Comment tu trouves mon petit cul, Cariol?
2: Pas mal.
0: Merci.
5: Ouais, il est bien, ouais.
2: Pas mal, pas mal.
0: Ouais, alors si vous avez un trop petit cul, les gars, faites comme moi, mettez le portefeuille derrière.
2: Non.
0: Non, mais c'est vrai,
8: ça.
5: Avec une grosse fesse et l'autre, elle reste plate.
0: Qu'est-ce que tu dis, Chris?
8: C'est comme ça, t'as une grosse fesse à droite et une fesse à
2: droite. Ouais,
5: exactement.
0: Voilà, la même chose que ça, vous êtes désagréables tous les deux. Désagréables. Bon, on te fait un gros bisou, Chris. Sexy Chris.
8: Bisous, bisous tout le monde.
2: Bisous, Bisous, Chris.
0: Oh, charmeur jusqu'au bout, le Chris.
2: C'est Chris. Hein.
0: 01, 5, je t'envoie un cadeau, hein, tu bouges pas, le mug du morning,
8: merci,
0: il est pour toi.
8: C'est gentil.
0: 01 53 40 30 20, vous appelez, on décroche en direct. Salut, Skyrock, bonjour. Salut toi.
5: Allô, allô.
0: Salut toi,
5: avec clignotant.
8: Allô?
0: Oui, c'est toi avec le clignotant. C'est comment ton prénom?
8: Oh putain, moi c'est Laurent.
0: Eh, t'as vu, c'est magique, hein, Skyrock.
5: Salut Laurent.
0: T'appelles, t'es en l'antenne avec nous.
5: Ouais, Lolo.
0: Alors,
5: ouais.
0: Sexy Lolo, qu'est-ce qu'il y a de sexy chez toi, Lolo?
8: Ah, moi c'est mon regard, mon attitude, mon chaloupage.
0: Le chaloupage. Qu'est-ce que tu entends par le chaloupage, sexy Lolo?
8: Ma façon de me déplacer, de me mouver dans l'espace.
2: Ah ouais, toi tu te prends pour un chat.
0: Tu te mouves comme ça. Karim, t'as une méthode pour te mouver dans l'espace?
8: Pardon?
0: Karim,
5: c'est
0: il a
5: le moonwalk, ouais.
0: Il fait le moonwalk dans l'espace.
8: Ouais, c'est un peu ça, tu vois, c'est un peu ça. Non, c'est, ouais, c'est dans mon attitude générale.
5: Ouais, c'est trop
8: abégé,
5: quoi.
8: Ouais, voilà, c'est ça.
0: T'as
8: c'est
0: raison,
8: ça.
0: Laurent.
5: Ouais, je vois le tour.
0: Il faut s'aimer, il faut s'aimer. Comme le disait Joe tout à l'heure, il faut s'aimer. On te fait un gros bisou, Jolo.
8: Salut, Laurent.
0: Je t'en vais entendre.
5: Salut, gosse.
0: Et 0153 40 30 20, Skyrock, bonjour. Skyrock, bonjour.
5: Oui, allô, bonjour.
0: Oui, bonjour.
9: Oui, bonjour.
0: C'est qui cette sexy nana? Et on a une sexy alors, nana.
9: C'est Loane.
0: Salut Loane. Salut, alors, Loane. Qu'est-ce qui est sexy à toi, Loane?
9: Salut. Alors bon, ce qui me plaît chez moi, ben, c'est ma cambrure.
0: Ouais.
9: Logiquement, hein, chez les femmes, c'est
5: absolument,
9: pas...
5: Absolument, ouais, ouais. Ouais, vas-y.
0: Eh, tu vois, tu fais l'unanimité, Loane. T'es contente?
5: Ah ouais, oui.
1: Cambré, hein.
0: Donc c'est...
9: Oui, c'est logique, mais c'est logique. C'est la femme, c'est ce qui est le plus joli, c'est le plus beau.
0: La cambrure.
9: Absolument, oui.
0: Absolument. Absolument, ouais. On te fait un gros bisou, Loane.
5: Tu devrais nous envoyer une photo pour qu'on voit ça, ouais, à peu
2: tu,
5: près.
2: Tu nous les arrives, ah,
9: oui, oui, ben oui. Oui, je vous envoie ça tout de suite.
0: Ah, merci. Bah,
5: merci.
0: Ah,
5: merci, voilà.
0: C'est super de faire Skyrock tous les matins.
5: Ah ouais, c'est génial.
0: Parce qu'on est bien. Bisous, Loane. On te souhaite une belle journée. On t'envoie ton mug à la maison.
9: Aussi.
0: Les sexy nanas, les sexy beaux gosses là, vous écoutez Skyrock et on va faire le truc que j'ai promis tout à l'heure parce que ça c'est super. On va parler des gens de notre entourage,
5: ouais,
0: qui sont pas sexy du tout. Donc vous choisissez qui vous voulez. On fait ça avant 9h30, promis. Même avant 9h du matin, j'ai très envie. Et là c'est, ouais, Leto sur Skyrock. Leto et votre Capitapple à 9h23. Ce qui se passe.

0: journée, bon réveil. Vous êtes là tous les matins sur Skyrock. Nous aussi. Tiens, on fera péter la banque avant 9h du matin. On va faire plein de trucs super ce matin. Péter la banque avec le jeu des années. On va se rappeler plein de souvenirs. Et vous jouez avec nous, vous gagnerez plein de billets de 50 euros. Voilà une bonne nouvelle. Et l'autre bonne nouvelle, c'est qu'on va mal parler des gens qu'on va choisir en disant qu'est-ce qu'il y a de pas du tout sexy chez les gens que vous connaissez. C'est très dur à dire comme phrase le lundi matin.
1: C'est pas simple.
0: Je vous le dis. On en reparle avec vous dans un instant. Puis là, on va aller dans un endroit où tout le monde va, notamment tous les matins. Est-ce que vous êtes allé aux toilettes ce matin?
2: Bah oui.
0: Bon, réveil. Premier truc que je fais, je suis tiré sur les toilettes.
1: Pareil. Ouais.
2: Petit pipi.
0: Petit pipi, exactement. Petit pipi.
1: Eh oui.
0: Ou alors gros popo, mais ça c'est juste avant le bain.
1: Ah ouais?
0: Petit pipi.
2: Ah, pas dans le bain?
0: Gros popo. Non, ah, pas dans le bain. Ça c'était quand j'étais petit, je jouais avec, ça faisait des bateaux. C'était trop mignon. Bon, on va parler des Français aux toilettes aujourd'hui. Il y a le grand sondage qui est sorti, Rémi nous en parlait tout à l'heure à 8h. Le sondage de la compagnie des déboucheurs.
3: Ah, il adore, ouais.
0: Ils sont très forts, la compagnie des déboucheurs. Ils font des sondages pour savoir ce qu'on fait aux toilettes, mais c'est intéressant. Hein.
2: Ouais.
0: Donc vous avez fait des trucs spéciaux aux toilettes, vous pouvez témoigner, 06 86. 101, nous envoyez au WhatsApp. Et là, on va filer aux États-Unis. Une info que je vous donne et on joue ensemble. Donc écoutez bien, il me faudra la réponse à la question que je vais vous poser. Allez. Aux États-Unis, un homme voulait aller aux toilettes dans un magasin. Vous l'avez peut-être vu sur les réseaux parce que ça a beaucoup tourné. C'est passé la semaine dernière. Mais celui-ci était fermé. Qu'a-t-il fait pour y aller? Si vous avez la bonne réponse, il faut la bonne réponse précise. Hein. Il a fait un truc spécial pour rentrer dans le magasin. Si vous savez, vous envoyez vos messages avec votre appli Skyrock au 41759 ou sur le skyrock.fm. Qu'est-ce qu'il a fait d'après vous?
2: Il est passé par le plafond.
0: Il est passé par le... Comme le Père Noël.
2: Ouais, un peu, ouais.
0: Comme il n'y a pas de cheminée, il a défoncé le plafond.
2: Exactement, ouais.
0: Non, c'est pas ça. Qu'est-ce qu'il a fait pour... Qu'est-ce qu'il a fait pour rentrer
2: dans les toilettes? Il a pissé devant.
3: Ouais, j'allais dire, il a pissé devant le magasin.
0: Ouais, mais c'est ce que j'aurais fait aussi. Après, si tu as envie de faire popo et que c'est dans une rue assez passante, c'est pas super. Bon, lui, il a eu une super idée, ou pas d'ailleurs, mais il a eu une idée. Vous nous envoyez vos réponses, vous gagnez votre pack morning ce matin. Il vaut 300 balles, il y a le gros sac de sport Skyrock et tous les objets Sky à l'intérieur et peut-être les Ray-Ban Meta. Vous souhaitez bonne chance, il est 8h28.
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19: Voilà.
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1: Et merci de vous réveiller avec nous. Bienvenue sur Skyrock. Il est 8h30. À 8h30, il y a les infos qui arrivent, les infos de Rémi. Deux minutes pour tout savoir. Vous saurez tout. Une météo un peu bizarre aujourd'hui. C'est au nord, c'est l'été. Et au sud, il pleut. Mais bon.
2: C'est vrai. Oui.
1: Enfin, je caricature, mais je
3: résume.
1: Je ne veux pas spoiler la météo,
4: Rémi. Pas, ça va s'équilibrer très vite.
1: Bon, si on est d'arriver, on fait un truc super. On va parler des gens qui sont dans notre entourage et qui sont pas sexy. Hein, vous pouvez parler mal de qui vous voulez ce matin. Ouais. Et aussi, attention, un grand classique, ça va te faire plaisir, Rémi. Usher qui arrive. DJ Golas Falling in Love. Ça va me faire plaisir à moi aussi, tiens. Usher,
2: t'as 16 ans.
1: Pour bien démarrer le morning, ça a 16 ans.
2: Ouais, 2010.
1: Pour bien démarrer la matinée, Usher, DJ Golas Falling in Love, du mauvais Joe avec Malady. Et on va aux toilettes là. Ben oui. La radio, ça vous accompagne partout, même aux toilettes, hein, j'imagine. Ça s'est passé aux États-Unis. Un homme qui voulait aller aux toilettes dans un magasin, mais celui-ci était fermé. Comment a-t-il fait pour y aller? C'est la question qu'on vous a posée. Il y a Manon qui est en direct du 11 avec nous. Bonjour Manon.
5: Salut l'équipe.
1: Bonjour.
3: Salut Manon.
2: Salut Manon.
1: T'es où?
5: Salut.
1: À Carcassonne, Narbonne.
5: À Carcassonne, ouais.
1: À Carcassonne. Eh bien, t'as trouvé la bonne réponse, Manon. Qu'est-ce qui s'est passé aux États-Unis?
5: Ben, il a défoncé la porte avec sa voiture.
1: Voilà.
5: Enfin, le mec était magasin,
1: vraiment très très très pressé.
2: Ah bah ouais.
3: Il aurait dû faire dans sa voiture direct, hein, franchement.
2: Bah oui.
1: Ouais.
5: Moi j'avoue.
2: Ouais.
1: Oui, une petite bouteille d'eau.
2: Pas de problème, ouais.
1: Bon, bah voilà, lui, il a carrément défoncé la porte de magasin. Malheureusement, il y a des caméras, donc la vidéo a tourné un petit peu partout. Vous l'avez peut-être vu.
5: Ouais.
1: Et tu l'as vu la vidéo?
5: Il a, pas du tout.
1: Il a arraché, enfin il a démonté le magasin. Mais il allait faire pipi.
2: Ah, oui, mais ouais, il a réussi, ouais.
1: Bravo à toi Manon, félicitations.
5: Tu gagnes
1: ce matin sur Skyrock. Ton pack morning, mais oui, ouais. Le pack morning, il est pour toi.
2: Oui, bravo.
5: Ouais. Et trop cool, depuis le temps que je l'attends.
1: Et tu vas peut-être gagner en plus tes Ray-Ban Meta tout à l'heure, Manon.
5: Yes,
1: oui, t'as bien fait de te réveiller avec nous. Dans un instant, on va rendre service à une femme, elle s'appelle Sandrine. Elle est atteinte d'une hyperactivité vésiculaire. En gros, elle passe son temps aux toilettes.
3: Ouais.
1: Vie difficile, mais solution trouvée dans le morning sur Skyrock. Quand je vous dis souvent, il n'y a pas de problème.
3: Il n'y a que des solutions.
1: Il n'y a que des solutions, exactement. Manon, fais des gros bisous, on te souhaite une super journée.
5: Oui, gros bisous, merci, bonne journée.
2: Gros bisous, ouais.
1: Tiens, juste une petite question, parce que nous, il va faire super beau, super chaud. Il fait quel temps à Carcassonne?
5: Bon, là, il fait bon.
1: Ah merde.
5: Un petit ciel bleu, il y a des oiseaux présents, je crois.
1: Bon, bah profite bien en tout cas. Maintenant, on t'embrasse. Belle journée à toi.
5: Bisous.
1: Allez, notre météo, Rémi, le roi de l'info. Ouais. Allez, la météo pour démarrer. Il fait quel temps aujourd'hui? À 8h33, on va tout savoir.
6: Alors, on a pas mal de pluie sur les plaines du Languedoc-Roussillon ce matin qui vont gagner les côtes de la Provence-Alpes-Côte d'Azur au fil des heures avec des orages à prévoir aussi. Autour du golfe du Lion, des cumuls assez importants, des petits coups de tonnerre plus modérés mais tout de même vers les Pyrénées et la Corse. Ciel chargé ce matin entre l'Occitanie et l'Aquitaine avec quelques grisailles ailleurs mais le soleil va rapidement s'imposer. Les températures ce matin, 8 à Lille, 13 à Paris, 14 à Lyon et 18 du côté de Marseille. Dans l'après-midi, comptez 20 sur la pointe du Cotentin, 21 dans le Calvados, 23 en Alsace et près des frontières du Nord, 25 dans l'Hérault en région parisienne, dans la Loire et en Haute-Garonne, 26 en Bourgogne, en Vallée du Rhône et en PACA, 27 sur le Massif Central en Ille-et-Vilaine et sur le bassin aquitain, 28 sur les Charentes et dans la Vienne, 30 dans l'Allier. La pollution, c'est plutôt correct, les indices entre 2 et 4.
1: Et toute l'actu là tout de suite sur Skyrock.
6: Et Maud Bréjon l'annonce ce matin, la loi casseur-payeur sera présentée au Sénat le 27 octobre. Le gouvernement qui envisage de piocher dans les aides sociales pour rembourser les dégâts causés dans les lycées, hein, entre 400 et 500 établissements qui sont fermés aujourd'hui. Décision prise faute de conditions de sécurité suffisantes. 24 lycées ont été incendiés ou saccagés depuis le début de la contestation. 78 personnels de l'éducation blessés. 170 lycéens. Des premiers blocages constatés ce matin, notamment au lycée Turgot à Paris. Il n'y a pas de transport en commun. En tout cas, ils sont réduits de moitié à Reims. Hein. Le réseau de bus qui fonctionne, mais il y a un plan de transport adapté. Et puis voilà, on attend bien sûr d'autres mobilisations dans la journée, même si elles sont interdites par beaucoup de préfectures. En tout cas, les représentants des lycéens appellent à rejoindre la grève nationale de demain. Une large intersyndicale de l'éducation nationale soutient aussi cette mobilisation. Édouard Geffray promet le lancement d'un plan d'action pour accélérer le remplacement des profs absents, notamment dans les classes de première et de terminale. Cette plainte déposée par la famille d'un lycéen de 16 ans qui a perdu un œil à Tours en marge d'un blocage, plainte pour pour violence par personne dépositaire de l'autorité publique. Le procureur fait savoir que la blessure est compatible avec un tir de LBD. L'adolescent et sa mère avaient été entendus par l'IGPN, qui a donc ouvert une enquête. La surprise, Bolsonaro tient au Brésil. On ne parle pas du père, non, mais du fils. Élection présidentielle dans le plus grand pays d'Amérique latine. Flavio Bolsonaro devance le sortant Lula de 2%. Ce n'était pas vraiment prévu par les sondages. Il y aura donc un second tour. Le sénateur de 45 ans a été désigné candidat par son père, l'ex-président d'extrême droite Jair Bolsonaro, condamné à 27 ans de prison et assigné à résidence pour une tentative de coup d'État en 2022.
1: Et du sport tout de suite.
6: Et les Bleus ce soir sur le terrain du Stade de France. Et oui, pour ce dernier match de Ligue des Nations, en tout cas cette première salve de premier match de Ligue des Nations, et donc de l'air Zizou au Stade de France face à la Belgique à 20h45. On suivra la rencontre dès 21h dans la Radio Libre. Et Zidane qui promet de faire tourner car il veut utiliser tout le monde.
1: Allez Zizou, allez les Bleus.
7: Oui.
1: On suivra ça ce soir dès 21h. Et on file direction les toilettes et on va vous présenter Sandrine, hyperactivité vésiculaire.
2: C'est ça.
1: Vous allez combien de fois par jour aux toilettes, Cariole? Tu nous as dit 10 fois toi.
3: C'est environ, ouf. Ouais.
1: Environ 10 fois aux toilettes.
3: Ouais, mais je bois beaucoup, je bois au moins 2 litres d'eau par jour, donc et du thé. Non,
2: mais ça veut rien dire.
3: La tisane. Bah si, ça veut dire.
2: C'est...
3: Bah, si.
2: Moi par exemple, je bois 3 litres et j'y vais 15-20 fois.
3: Oui, mais
1: c'est normal, tu bois 3 litres.
3: C'est ce qu'on dit, oui.
2: Non, non, mais moi j'en bois 2, j'y vais. Non, mais j'ai une petite vessie, c'est pas.
3: Ah ouais, moi non, j'y vais parce que je bois beaucoup, ouais.
1: Bah, tu as examiné ta vessie, toi, Théo.
2: Non, mais j'avais des problèmes de vessie quand j'étais plus jeune, ouais.
1: Ah, moi j'avais un pote aussi au bahut, il faisait pipi dessus.
3: Ah, ça arrive.
2: Gros problème,
1: ouais. Ah, toi aussi?
3: Moi j'ai longtemps fait pipi au lit, moi.
2: Je mettais des couches au lycée.
1: Voici Sandrine. Sandrine, hyperactivité vésiculaire, fait pipi tout le temps. Écoutez bien.
3: La pauvre
1: Sandrine.
8: Un permanent d'aller aux toilettes, quel que soit le contenu de sa vessie.
9: Donc c'est tout le temps, tout le temps, tout le temps.
10: Combien de fois par jour?
9: Ça peut être, bien toutes les demi-heures, trois quarts d'heure.
1: À la petite demi-heure. Oh là là, pauvre Sandrine. On va trouver une solution pour Sandrine. Son mari témoigne.
8: À la maison, son mari Gérald a appris à s'adapter.
1: C'est Gérald qui témoigne.
11: Ouais. Une fois, je la vois courir. Je lui dis, ça y est, elle va faire son exercice. Non, faut qu'elle aille aux toilettes rapidement.
1: Et non, elle va faire pipi. Bon, elle a trouvé une petite solution. C'est quand elle est dans la rue, bon, y a des gens sympas, la petite boulangerie à côté. Le problème, c'est qu'elle habite à côté d'une rivière.
8: Mais quand Sandrine doit sortir de chez elle, pour aller faire une course par exemple, les choses se compliquent. Surtout dans sa ville de Sassenage, où il est totalement impossible d'échapper à la vue de l'eau.
1: Ça, c'est vrai, c'est pas de chance.
2: C'est galère.
3: Ça lui donne envie, ouais.
1: Bah oui, quand t'entends un bruit d'eau, t'as envie de faire pipi, tu fais couler le robinet.
3: Et c'est pire que tout.
1: Exactement. Moi, je le fais quand j'ai des copines qui ont envie de faire pipi. J'ai des copines parce que c'est souvent vous, les filles, qui avez plus envie de faire pipi.
3: Ouais, c'est vrai, ouais.
1: C'est parce que vous êtes comme Théo, vous avez une petite vessie.
3: C'est sans doute
2: exactement.
3: Ça.
2: Oh, comme c'est mignon.
1: La solution a été trouvée par TikTok parce que j'avais promis qu'on trouverait une solution pour Sandrine.
2: Ouais.
1: Écoutez bien cette super pub TikTok qu'on a trouvée pour Sandrine.
12: Eh, mais qu'est-ce que tu fais?
13: Je fais pipi, hein. Mais laissez-moi pisser, hein.
1: Donc le mec, il est avec un entonnoir au bout de la tub. Il a un entonnoir et il fait pipi. Oh, bah, laissez-moi tranquille.
2: Mais je fais pipi. Bah, hein.
1: Je fais pipi, laissez-moi tranquille. Ah bah oui, laissez-moi tranquille.
14: Léger, discret, avec une contenance de 2 litres. Système anti-fuite intégré.
2: T'as le jeu d'acteur exceptionnel. Hein.
1: Système anti-fuite intégré.
14: Entonnoir à bord d'eau pour votre confort. Tube souple, 1m60 de longueur. Bouchon anti-odeur, hermétique. Toujours à portée de main.
1: 1m60 de longueur, mais c'est pour ceux qui ont...
3: Un énorme truc, quoi.
1: Un anaconda à la place du zizi, c'est pas possible. Ouais, ouais. Voilà, donc Sandrine, on a trouvé la solution.
2: Sympa.
1: L'entonnoir, très sexy, très sympa.
2: Portable.
1: Ouais, 2 litres.
2: Exactement.
1: Il fait pipi.
2: On peut l'amener partout avec toi, c'est pratique. Voilà.
1: Pas de problème, que des solutions. Vous avez un souci, vous faites appel à nous. On est là tous les matins sur Skyrock. On fait péter la banque dans un instant. Vous voulez jouer avec nous, vous auriez banque avec l'appli Skyrock ou au 41-759. Ouais. Vous envoyez banque, vous laissez vos numéros. On fait péter tout ça. On va jouer au jeu des années. J'adore ce jeu, c'est marrant. Ça nous rappelle plein de souvenirs. Et le son, c'est Maladie, c'est Mauvais Joe.
8: Ouais. Chalons ton

0: Je vous l'avais promis. DJ Golas Falling in Love, le son de Usher sur Sky.
1: Oui.
0: Parfait pour démarrer la semaine. Ouais. Double morning, parfait pour démarrer la semaine. On démarre la semaine ensemble et on fait péter la banque tout de suite. Elle est là, elle arrive, elle représente les filles. C'est Mélissa de Valenciennes. Salut Mélisse.
2: Salut l'équipe.
0: Ouais,
3: salut.
0: Toi.
3: Salut.
0: T'es née en quelle année, Mélissa?
2: 95.
0: C'est important parce que c'est le jeu des années. On va jouer au jeu des années. Je vous donne des événements, des inventions, des choses. Et vous me dites dans quelle année ça s'est passé. Je te présente ton adversaire, Raph. Salut Raph.
4: Salut Ditroul, salut l'équipe.
5: Salut.
3: Salut, salut Raph.
0: Je vais exciter toutes les filles qui nous écoutent et même Théo du morning.
6: Oh ouais.
0: Tu es conducteur d'engin.
3: Oh ouais.
4: Exactement l'équipe.
0: La question traditionnelle au conducteur d'engin, est-ce que tu as un gros engin?
4: Très gros, Diffoul, très très gros.
0: Wow. Bravo, bravo. C'est quoi, tu conduis quoi?
4: Pelleteuse.
0: Une belle pelleteuse.
4: Grosse pelleteuse.
5: Une grosse pelleteuse.
6: Ah, ouais.
7: Ah bah ça c'est clair.
0: Bon, Raph, t'es né en quelle année toi?
4: Moi en 2005.
0: Oh, t'es en 2005 toi, dis donc. Alors Raph, 2005, Mélissa, 95. Et maintenant, il me faut donner le nom des années, des événements dont je vais vous parler ce matin.
6: Allez.
0: On va commencer avec l'année, la dernière année où l'équipe de Belgique... Ah non, tu l'as pas celle-ci?
6: Vas-y.
0: L'équipe de... Ah, je vais piéger l'équipe en plus. C'est Sam qui prépare le jeu des années, là je vais le piéger. La dernière année où l'équipe de Belgique a gagné contre l'équipe de France. Il y a le match ce soir. France-Belgique, en quelle année les Belges ont gagné la dernière fois? En coupe
6: officielle. En match amicaux, on enlève les matchs amicaux.
5: C'est dur,
6: ok,
5: ça.
6: En officiel.
0: Ouais, alors... On va commencer par Mélissa. Je te sens footballeuse ce matin, Mélissa. En quelle année?
2: Je dirais 2023.
0: Oh, oh, les Belges.
2: Mais loin.
0: Je dis rien. Ah ouais, sinon je dis Raph. Raph, tu penses en quelle année?
4: Moi, je dirais en 1987.
0: Eh, t'es pas loin, dis donc, Raph. C'est en 1981. Ah, bravo Sam.
4: Oh, let's go.
0: En 1981, les Belges gagnaient la dernière fois en match officiel contre l'équipe de France.
6: Ah, ouais. Oh, la honte, les Belges.
0: Oh, la honte. J'espère qu'on va pas perdre ce soir parce qu'on sera comme des cons après le match.
6: Bah, ça compte ce soir, c'est pas un match amical, donc ouais.
0: En 1981, que se passait-il?
6: Ma mère avait 11 ans.
0: Bravo.
6: Voilà.
0: D'accord, merci pour les infos. En 1981, il y avait quoi? Les radios libres.
6: Ah oui,
5: ah oui, c'est vrai.
0: Parce qu'avant en France, il y avait 4 radios. Il y avait 4 France Inter, France Musique, France Culture, Radio Luxembourg, etc. Ouais. Et après, donc il y a eu toutes les radios libres, les radios pirates, tout ça. Et après, les Français sont devenus pirates. C'est passé des choses en 1981. Élection de François Mitterrand, aussi président de la République.
6: C'était en 81.
0: C'était en 81. Voilà.
5: Ah ouais.
0: Attention, 50 euros, c'est pour toi, Raph.
6: Ouais.
0: On passe à la deuxième question. J'ai une question pour toi, Mélissa. Ça, si elle est bien. Bien pour les filles. En quelle année ont été créés les tampons pour les femmes? Avant, il n'y avait pas de tampons. En quelle année ont été créés les tampons pour les femmes? Mélissa, oui.
6: Ouais.
2: Vite. 1980.
0: Avant, il n'y avait pas de tampons, mais elles mettaient quoi, les femmes?
5: Bah, des serviettes.
6: Des torchons,
0: ouais, des couches.
5: Ouais. Des
0: Et toi, Raph, en quelle année?
4: Je dirais en 1971.
0: Bah non, bien avant, en 1929. 1929, création des tampons pour les femmes.
5: Ah ouais?
0: Et, ouais. Et en 1929, naissait Tintin et Milou.
5: Ah, okay.
0: En 1929, le premier film parlant sort au cinéma français. Premier film parlant français au cinéma. Et en 1929, maintenant c'est la canicule. Bah, en 1929, c'était la vague de froid qui touchait la France avec des températures jusqu'à moins 30 degrés.
5: Ah, ah super.
0: Aujourd'hui, on est à plus 45. Bon, en 1929, c'était moins 30 degrés.
6: Par exemple, à Marseille, il faisait moins 15.
0: Moins 15 à Marseille.
5: Ah,
0: j'imagine.
5: J'imaginais
0: 1929, ah, moins 15 degrés à Marseille. 50 euros pour Raph.
5: Bon,
0: et il faut trouver la prochaine. Elle est pour toi, celle-ci.
6: Allez, Mélissa.
0: Le premier stade de France de The Weeknd. The Weeknd, premier stade de France, c'était avec Skyrock, évidemment. Son premier stade de France, c'était en quelle année? Allez, Raph, à toi.
4: En 2009.
0: 2009, premier stade de France de The Weeknd en 2009. Aïe, aïe. Mélissa.
2: En 2000.
0: Non, The Weeknd. Mais il n'était pas né en 2000,
6: bah oui.
0: The Weeknd. C'était en 2023.
5: Bah oui, c'était l'année dernière, il y a deux ans, trois ans du coup.
0: Voilà, très performante sur les mathématiques.
6: Il y a 20 ans du coup.
0: Voilà, très performante sur les mathématiques.
6: Non, 2000, non.
0: En 2023, The Weeknd.
5: Bah oui.
0: C'était avec Skyrock en plus.
6: Ouais.
0: Eh ouais.
5: Ça, j'ai l'impression que c'était hier.
0: Eh ouais, mais non, c'était en 2023.
6: Ah, le temps passe vite.
0: Eh oui. Raph, encore 50 euros pour toi.
6: Bip, bip.
0: On en est à combien?
6: On en est à 150 euros pour Raph et 0 pour Mélissa.
5: Ah, Mélissa.
1: Donc une dernière.
0: Allez, une dernière pour toi, Mélissa. Tu vas pas repartir sans rien.
6: Allez, Mélissa, donne tout là.
0: Qu'est-ce que je peux vous. Tiens, en 2023, il s'est passé quoi? McDo lançait la vaisselle réutilisable.
5: Ouais. Ah ouais.
0: 2023. Temu arrivé en France.
5: Ouais.
0: 2023, Netflix met fin au partage gratuit du compte en dehors du foyer.
6: Ah, c'est chiant, ouais.
0: Ce qui a été le drame pour la France entière.
1: Oh, ah ouais, de ouf.
0: Ah, j'ai une question horrible, elle est super celle-ci, tiens. l'année où les images gore sont apparues sur les paquets de cigarettes. Allez, Raph, c'est pour toi.
4: En 1985.
0: Et pour toi, Mélissa?
2: 90.
0: Oui, c'est bien, ouais. Mélissa.
1: Bravo.
0: Et j'ai rajouté une question pour que tu gagnes 50 balles, Mélissa. C'est en 2011.
1: Complètement à côté, mais Mélissa est plus proche.
0: Vous êtes complètement à côté. Mais bon, Mélissa, t'es plus proche de la bonne réponse. 2011, pour l'année où les images gore sont apparues sur les paquets de cigarettes. C'est super parce qu'il y en a qui en font la collecte maintenant.
1: C'est ça, ouais. Comme les Pokémon.
0: Ouais, donc en fait, ça ne marche pas du tout leur truc. Plus personne ne voit les images gore.
6: C'est-à-dire qu'avant, c'était quoi? C'était des paquets neutres?
5: Non, ouais. C'était des logos de
1: t'avais
5: la
1: marque. Logos, après, t'avais les logos avec les images gore. Et après, t'as eu les paquets neutres avec les images gore.
5: Exactement. Okay.
0: Bon, Mélissa, je suis content, tu gagnes 50 euros ce matin.
6: Bravo, Mélissa.
1: Super, bravo, bien joué, bien rattrapé.
0: Et 150 euros pour Raph.
6: C'est ça.
0: T'as fait le bon coup, Raph. Intouchable, c'était au cinéma.
4: Merci l'équipe.
0: En 2011, ouais, c'était intouchable. Le premier. Et Lille réalisait le doublé champion de France et championnat.
5: Ok.
6: Ouais.
0: Et voilà. Avec Adil Rami qui était à Lille à l'époque.
6: Ouais.
0: Semble-t-il.
6: Ouais. Exactement. Hazard aussi, ouais. Coupe de France et championnat.
0: Et Eden Hazard aussi. Ouais. On l'avait eu d'ailleurs, Adil Rami, le jour de la. Ils avaient fait une toffe.
6: Exactement, ouais.
0: On l'avait eu dans la radio libre, il nous avait appelé en direct du bus. Et on s'était bien marré avec Adil Rami. Bravo Mélissa, bravo Raph, c'est une super journée dans un instant.
2: Super, merci.
0: On va parler de ce que vous trouvez le moins. Bisous à tous les deux.
2: Bonne journée.
0: Bisous. De ce que vous trouvez le moins sexy chez quelqu'un que vous choisissez. Prenez qui vous voulez, vous chez nous appelez et vous nous parlez de cette personne en disant qu'est-ce qu'il y a de moins sexy chez elle. Ça va être super ça. Et là c'est Usher aussi, c'est bien. Hein. Usher, DJ Golos Falling in Love.

0: Usher sur Skyrock, Usher et DJ Khaled, oui. Falling in Love, les grands classiques de Skyrock le matin, 8h53. Allez, on va faire notre truc super là. Qu'est-ce que vous trouvez pas sexy chez les autres? Prenez quelqu'un et vous avez le droit de parler mal. D'abord, qu'est-ce qu'il y a sexy chez vous?
1: Alors, Sam, par exemple.
2: Ma voix, mes yeux, mon sourire.
0: Bon, allez, on va écouter les messages. on va écouter les messages que vous nous envoyez.
2: Mes faux cheveux.
0: C'est mieux. Bonjour, Wallus.
3: Salut, Dijoule. Salut, l'équipe. C'est Wallus du 34.
0: Salut, Wallus.
3: Moi, ce que je trouve le plus sexy chez moi, c'est mon sourire. Parce que je suis allé en Turquie et je me suis fait faire un sourire à 11 000 euros.
0: Ah, ouais, quand même.
3: Avec 28 dents, toute neuve.
1: 28.
3: Et franchement, c'est ça que je kiffe chez moi. Allez, bisous, l'équipe.
0: Et ton nouveau sourire, tu vas être comme ça toute la journée. Salut, c'est Wallus du 34. Salut Wallus, salut.
1: J'espère que ça fait naturel.
0: Oui, parce que
1: déjà, ça fait cuvette de toilette.
0: Oui, certains, oui. Jean-Marc Morandini, par exemple, a le haut des dents cuvette de toilette, mais il n'a pas eu l'argent pour faire le bas.
1: Non, le bas, c'est.
0: Le bas, c'est jaune, et en haut, c'est.
1: C'est toilette.
0: Voilà, on le voit moins actuellement.
4: Oui, on le voit moins.
1: C'est mieux.
0: Voilà, exactement.
5: Et c'est pas plus mal.
0: Exactement. Par aux enfants.
1: Cachez-vous.
0: 0153 40 30 20. Qu'est-ce que vous trouvez de pas sexy chez les autres? C'est ce qu'on vous a demandé. Vous nous appelez 0153 40 30 20 et je fais Skyrock. Bonjour, Standard Express. Salut.
6: Oui, allô, bonjour.
0: Oui, allô, bonjour.
6: Salut l'équipe.
0: Salut à toi.
4: Salut.
1: Salut,
0: C'est comment ton prénom?
6: C'est Benoît.
0: Salut Benoît.
1: Ah, salut Benoît.
0: De qui tu veux mal nous parler, Benoît, toi?
6: Ah, moi, c'est. Je suis taxi, puis je transporte une dame, mais qui est dégueulasse, quoi. Elle est bourrée de verrues sur la tronche, partout, les mains. C'est granuleux, c'est dégueulasse.
0: Ah. Mais elle pourrait tourner dans un film de Disney, parce que dans les Disney, il y a parfois des sorcières qui sont pleines de verrues de partout.
1: Ouais, elle peut jouer la méchante, sorcière.
0: Ouais, elle pourrait. Tu lui dis la prochaine fois, tu lui dis. Oh, ne complexez pas, madame. Hein.
1: J'ai peut-être un job pour vous.
0: En plus, c'est con, parce que les verrues, ça part. Les verrues, tu les brûles, ça part.
2: Ah, j'en avais sur les pieds quand j'étais petit. Ma mère, elle me brûlait avec le truc de froid là.
4: L'azote,
2: j'étais à la pharmacie. Ça me brûlait les pieds, c'était horrible.
0: Bah, tu vois, Sam, t'as trouvé quelque chose de sexy chez toi?
2: Ah, mais je les ai plus.
0: Et bah voilà, ouais.
1: Non, le pire avec les verrues, c'est à la piscine, t'es obligé de mettre des chaussettes.
4: Hein?
1: Des chaussettes?
0: Bah oui, pour éviter de contaminer tout le monde.
1: Ouais, du coup, t'es comme un con. Moi, en cours, quand on est à la piscine, j'étais le seul avec des chaussettes.
4: T'avais des verrues?
1: Non, mais c'est les chaussettes exprès, carriole. C'est pas les chaussettes que tu as là en ce moment.
2: Les grosses chaussettes de foot.
1: Non, c'est les chaussettes exprès.
0: Donc, on a deux verrues au pied dans l'équipe. Ils sont de plus en plus sexy.
4: Ah,
0: hein.
4: Ouais,
1: de ouf.
0: Moi, je me dis, je vais parler de qui? Bah écoutez, j'ai Sam et Tim.
4: T'as le choix, hein.
1: On est très sexy, on est attirant.
0: Ils ont des verrues.
2: Mais c'est que je m'inquiète d'un truc parce que j'ai un truc en relief qui commence à pousser sur mon nez.
0: Tu vas finir comme la meuf de Benoît.
1: Comme dit Fou sur Poirot.
0: Benoît, si t'es taxi, t'es où? T'es dans quelle région?
6: Du côté de Brest, moi.
0: Du côté de Brest, bon, si tu viens faire un tour. Bah, il est breton.
2: Je peux y aller directement.
0: Du côté de Lorient, qui voilà. Tout ça.
2: On se rejoint dans le Morbihan, si tu veux.
0: Hey, t'enfiles un autre avec des verrues de partout, là.
2: Yes.
6: Impeccable.
0: Bon, vous avez un truc à nous dire sur un collègue, sur une collègue, sur quelqu'un que vous connaissez, un client, une cliente, quelqu'un de la famille, qui est pas sexy du tout. Eh bien, vous nous dites tout. On en reparle dans un instant sur Skyrock. Et Benoît, on te fait des gros bisous. On te souhaite une super journée.
6: Ouais, bonne journée à vous aussi.
1: Salut.
0: Ciao. Bonne journée à toi. Qu'est-ce que tu trouves de pas sexy chez Romano alors qu'il est si beau?
4: Alors, je pensais pas à Romano parce que j'avais quelqu'un d'autre en tête. J'ai un copain, il a des poils dans le dos, mais y compris à la base de la nuque, sur les épaules. Mmh. Et même quand il met un t-shirt, ça dépasse. Et ça, je ne supporte pas.
2: C'est un ours?
4: Ah, c'est un ours, mais ça me dégoûte, quoi.
0: T'aimes pas ça?
1: Ça dégoûte.
4: Ah, ça dégoûte. Alors, j'ai envie, je le connais pas assez bien pour lui dire va chez l'esthéticienne, fais un truc, mais les poils, ils dépassent de là.
1: Ah ouais.
0: Mais toi, quand t'auras froid cet hiver, tu regretteras de pas avoir de poils partout,
4: carrière. Donc, ça, je trouve pas ça sexy. Ouais. Mais chez Romano, peut-être ses pieds.
0: Ah, les pieds.
4: Parce que j'aime pas trop les pieds déjà de base, et lui, il a des pieds avec des petits knackis au bout.
1: Oh.
4: Tu sais, ses doigts de pied, ils sont vilains en fait.
2: Bah, qui mettent les chaussettes de team là, pour les verrues là.
0: Voilà, très bien. On est chaud sur les pieds là, dans l'équipe. Allez, vous nous appelez, on en reparle dans un instant. Il y a le double appel aussi qui arrive. Ah, on va voir si les Français sont de bonne humeur en ce lundi matin. Et puis les bourrés du week-end.
1: Ouais.
0: Ça s'est passé ce week-end. Ils ont trop bu, ils sont la une de l'actu. C'est dans notre morning et on n'oublie pas évidemment vos 1 500 euros. Et l'horoscope de l'amour, tout de suite à 9h, il arrive.
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0: Et bon réveil et bonne journée, merci d'être là sur Skyrock tous les matins. Bonjour, bonjour, si vous venez d'arriver, bah on est là jusqu'à 9h30, donc on a le temps.
1: Hello.
0: On va profiter de plein de trucs. Hello, on va vous offrir 1500 euros. Vous allez profiter de nos 1500 euros, comme Naïma qui a gagné tout à l'heure. 1500 euros à Beauvais. Répondez Skyrock, c'est pour vous. On a les bourrés du week-end, on les attend tous les lundis. Ils ont trop bu et ils font la une de l'actu. Et puis, vous avez la parole, 01 53 40 30 20, dans un instant. Allez, après les 1500 euros. On recommence, vous nous parlez de qui vous voulez, qu'est-ce qu'il y a de moins sexy chez les gens que vous connaissez. On a eu Miss Véru il y a un instant, et c'est pas fini. C'est pas fini, vous nous dites tout. Moi, je vous dis tout sur l'horoscope. Là, c'est
1: allez, go.
0: L'horoscope de l'amour, l'horoscope de ce lundi 5 octobre. C'est parti avec les puissances amoureuses de tous les signes et le zéro du jour pour les balances et les béliers. Balance bélier, il faut faire attention à votre caractère un peu changeant. Ça va déstabiliser les autres. En plus, ça vous permettra peut-être d'obtenir le contraire de ce que vous désirez et d'énerver tous les gens qui vous entourent.
1: Oui.
0: Donc voilà, maintenant vous êtes prévenus. À part ça, bah écoutez, ça va. Balance bélier, zéro.
1: Tranquille.
0: Les cancers et les taureaux, vous avez 1 sur 5, une journée un petit peu tendue. Faut éviter de réagir à chaud, restez calme, cool et vous passerez une bonne journée. C'est 2 pour les poissons et les vierges. Faut prendre les choses en main aujourd'hui. Il va falloir faire quelques petits efforts pour faire avancer dans votre, pour faire avancer votre vie sentimentale, pour avancer tout simplement dans vos amours. Les Verseaux et les capricornes, on est à 3, c'est bien. Parce qu'on est bien entouré. Vous avez vu comme je suis bien entouré.
2: Eh ouais.
0: Ouais. Ouais. C'est ouf. La présence de vos proches, de vos amis, de votre chérie vous fera le plus grand bien pour bien commencer la semaine.
2: Ouais.
0: 4, c'est pour les lions et les sagittaires. Vous êtes lion, vous êtes sagittaire.
2: Vous êtes bien.
0: Eh bien, vous êtes bien. Attendez-vous à très très bonnes nouvelles en amour, en amitié. Vous aurez juste à profiter de la journée. Et puis 5 sur 5, c'est pour les gémeaux et les scorpions. Alors vous êtes en pleine forme. Hein. Vous allez réussir à tout concilier.
2: Au max.
0: Et à tout réussir. L'amour, le travail, le bahut, les amis, les projets. En gros, tout va bien.
2: Oui.
0: Comme le dit Karim, vous êtes au max sur Skyrock ce matin.
1: Mais je vous l'avais dit, je suis au max aujourd'hui.
0: Ah, t'es dedans? Ah oui, c'est vrai.
1: Scorpion forever.
0: Mais oui, ça se sent, Sam.
1: Allez, mon Didi, continue.
2: Ah, ça se sent bien. Ouais.
0: Allez, on continue. Double appel. J'ai promis un double appel juste avant vos 1500 euros. C'est l'heure de voir comment vont les Français ce matin. C'est
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4: Allô?
5: Allô?
4: C'est qui?
6: Allô?
4: Qui c'est qui me fait chier à ça?
0: Eh bien, on va avoir la réponse, là, maintenant, tout de suite, puisqu'on va mettre en contact des familles avec les numéros que vous nous avez envoyés. C'est facile, vous envoyez les numéros et nous, on s'occupe de tout.
2: Yes.
0: Voici notre double appel. Comment vont-ils ce matin? Vous avez passé un bon week-end, vous, dans l'équipe?
1: Oh, tranquille, ça va.
0: Genre, si je vous appelle et que je vous fais un double appel, vous êtes heureux?
1: Bah, grave. Super.
2: Moi, je pense que
1: si je serais content.
0: J'aimerais bien essayer de vous piéger dans l'équipe.
1: Moi, je pense que je t'envoie chier.
2: Moi aussi, pareil. Moi, je raccroche.
0: C'est, vous savez que c'est ce que je préfère.
1: Bah, après, on connaît un peu le truc, quoi. Voilà, quoi. Ce serait très con de se faire avoir, quand même.
0: Et vous savez qu'on a déjà piégé des auditeurs qui.
8: Ouais.
0: Bah, qui savaient pas qu'on pouvait les appeler également.
2: Ouais, donc, mais bon, parce que là, on est là, c'est nous qui faisons les numéros, donc si on se piège tout seul, on est vraiment con un peu.
0: C'est vrai.
1: Mais on est vraiment
0: mais
1: con.
0: Mais avec vous, tout est possible.
1: Après, on respecte les auditeurs qui se sont fait avoir. Hein.
0: Allez, c'est parti, on va connecter tout le monde. Vous nous avez envoyé des numéros de téléphone. On a testé les numéros. Et on va voir s'ils comprennent ce qui se passe.
1: Allez.
9: Allô? J'écoute.
2: Voilà.
9: À lui. Oui.
0: D'accord.
9: Oui.
0: On va rigoler là.
2: Oui. Ta bonne femme, elle est là ou pas?
9: Elle est avec ta sœur.
0: Ah.
9: Elle est avec ta mère, je sais pas.
0: Bien, tiens.
9: Qu'est-ce que tu veux? De l'argent, si t'en as. Du gasoil.
0: Ah, gasoil. C'est plus cher que l'argent.
9: Oui, bonjour.
0: Un autre.
9: Oui, bonjour. Police nationale. On vient perquisitionner pour le gasoil. Quel est le but de cet appel?
0: Oui,
9: vous nous avez appelé pour un vol de gasoil.
0: Okay.
9: Ah non, pas du tout. Si, sur un camion, apparemment, 200 litres.
0: Ah, pas du tout, vous êtes trompé du numéro.
9: Ouais, on les a retrouvés, on vient vous les ramener.
0: Vous êtes trompé du numéro, monsieur, à mon avis. Hein.
9: On les a retrouvés à la station service.
0: Ah, j'ai appelé personne, monsieur.
10: Allô?
9: Pardon?
10: Oui, mais j'ai appelé personne, monsieur. Allô?
9: Ah, oui,
10: allô? Oui.
9: Oui, bonjour. C'est pour le gasoil.
10: Vous avez essayé de m'appeler. Vas-y,
9: pour le
10: gasoil et ta soeur aussi.
0: Ah.
9: C'est pour le gasoil à 1 euro.
10: Ah, vous faites erreur.
9: Ah.
10: Allô. Allô.
9: Oui. Allô.
0: Oui, bonjour madame.
9: Oui, bonjour, c'est pour le gasoil à 1 euro.
8: Mais où vous voyez du gasoil à 1 euro, vous?
9: Oui, c'est ça, ouais. Allô. Pour le gasoil à 1 euro, vous pouvez me l'amener quand, s'il vous plaît?
8: Bah donne-moi ton adresse abruti, puis je vais te l'emmener le gasoil à 1 euro.
9: D'accord.
8: Voilà, mais n'appelle pas en privé, en fait, j'ai envie de te dire. Appelle normal.
9: Mais j'ai envie de te dire, tu vas manger tes morts, j'ai envie de te dire.
8: mais toi aussi, tu crois que tu parles à qui, là? Tu crois que tu parles à qui? Où c'est que t'as vu du gasoil à 1 euro? Moi, je suis une voyageuse, alors si moi je mange mes morts, toi aussi tu vas les manger tes morts.
9: Je vais manger, moi, je suis un voyageur aussi.
8: Bon, alors où c'est que tu vas? Où tu as vu que je vendais du gasoil à 1 euro, espèce d'abruti?
9: C'est le bon coin qu'on a.
8: Mais non, j'ai pas de gasoil à 1 euro. Non, il n'y a pas de gasoil à 1 euro, non. Et la connasse, elle s'en met.
9: À 2 euros.
8: Eh ben, alors, tu sais quoi? Tu m'appelles et tu m'appelles avec ton numéro. Et après, je te donnerai mon adresse.
9: C'est mon numéro, je n'appelle pas avec mon cul.
8: Non, mais c'est pas possible d'être aussi abruti. Mais de quelle planète vous venez, vous?
9: T'es abruti, t'as Béatrice la poufiasse.
8: Ouais, ça doit être ta mère, dame Béatrice la poufiasse.
9: Ça doit être ta sœur, plutôt.
0: Bah voilà, on connaît toute la famille, alors.
1: Ouais.
0: Bah voilà. Et lui, il était super, il a fait le standard du début jusqu'à la fin. Là.
8: Grave.
0: Voilà, et il est tombé sur une copine à lui. Bon, voilà pour les doubles appels, et n'hésitez pas à nous laisser les numéros. On récupère tout ça, et on met qui vous voulez dans notre double appel sur Skyrock, et là, on appelle à... Là, c'est sérieux, c'est un appel pour les 1500 euros,
1: ouais.
0: C'est l'heure.
1: Maintenant,
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0: 1500 euros à gagner tous les matins sur Skyrock. On vous appelle, on vous demande quelle est votre radio préférée. Vous répondez Skyrock.
1: Bien
0: vous
1: sûr.
0: Gagnez 1500 balles, bien sûr.
1: Bien sûr.
0: Bravo à Neymar qui a gagné tout à l'heure. Yes. Direction le 08. Si vous nous écoutez dans le 08,
1: dans les Ardennes,
0: vous gagnez 1500 euros. Dans le 08, on appelle la famille d'Apremont. Allô, allô.
1: Sedan.
12: Allô.
0: Bonjour, monsieur d'Apremont.
12: Bonjour.
0: C'est Hervé. Mais oui, c'est Hervé, je t'ai reconnu. Ça va, Hervé ?
5: Qui c'est ?
0: Ah, tu m'as pas reconnu, Hervé. Je vais te donner un indice. On est en direct à la radio, Hervé. C'est la radio qui t'appelle. On t'a tiré au sort et on t'appelle pour t'offrir 1500 euros.
6: Bonjour, Hervé.
0: Tu vois, toute l'équipe.
1: Bien, bonjour.

0: incontournable et découvert sur Skyrock. C'est Mélodrama qu'on écoutait à l'instant. C'était le son de This Is Théodora sur Skyrock. On est de retour très vite avec PLK qui a tout déchiré au Stade de France. Stade de France blindé, les deux. C'était une folie intersidérale. Et la tournée qui reprend dans toute la France, hein, ça continue, c'est pendant plusieurs mois. Et les prochaines dates, c'est le 8 octobre du côté de Lille, le 9 aussi. Et le 10 d'ailleurs, il y a trois dates, trois zéniths de Lille. C'est une folie, hein, PLK très très populaire. Et puis artiste aussi découvert sur Skyrock. Et le 15 octobre, vous avez rendez-vous avec PLK du côté de l'Arena Futuroscope de Poitiers. Les dates, les infos, les places, vous pouvez les prendre direct sur le www.skyrock.fm. PLK Pocahontas, c'est tout de suite. Et Adèle Castillon juste après, L'été avec toi, c'est sur Skyrock, rap R&B non-stop.
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0: C'est Skyrock avec un nouvel artiste qu'on vous présente ce jour-ci, c'est BNPLG avec Histoire sans fin, un morceau avec une chanteuse qui s'appelle Mathilde, qu'on écoute à l'instant sur Skyrock. Il est 11h30, rappeur R&B non-stop, les dédicaces c'est dans 30 minutes, vous pourrez passer tous les messages que vous voulez pour une nouvelle semaine, entre midi et 16h avec les animateurs de Skyrock dans toute la France. Et tout de suite, Wagyu, c'est de la viande très chère, Mauvais Joe il adore, entre 150 et 400 euros le kilo pour le bœuf Wagyu là. Mauvais Joe et Ariana Grande juste après Hey Della Made You Love Me sur Skyrock.
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0: 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Et en plus de ça, on vous met la tournée de Big Flo et Oli aussi qui vient de commencer. C'est dans toute la France. Il y a des dates un peu partout. Forcément une du côté de chez vous. Mauvais Joe Pilé, c'est juste avant le coup d'envoi des dédicaces entre midi et 16h et le nouveau Karol G. Karol G est de retour avec un son qui déchire, c'est Baby Now, c'est ça. Alors le bouton là, c'est Baby Wow d'ailleurs. Karol G qui est numéro 1 dans plus de 15 pays avec ce son, des pays hispanophones hein, surtout. Mais chez nous ça cartonne, ça monte en puissance et on vous le fait découvrir cette semaine sur Skyrock.
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2: Votre météo à Marseille dans les Bouches-du-Rhône, pas mal de passages nuageux ce matin et même un temps relativement agité dans le sud-ouest du département. Des orages déjà signalés, des cumuls de pluie parfois importants, les éclaircies sont bien visibles par contre dans le nord-est. Mais pas de jaloux cet après-midi, des nuages de plus en plus présents au fil des heures, les averses et les orages pourront concerner tout le monde. Alors ça ira un peu mieux demain, mais on aura bien sûr l'occasion d'en reparler. Les températures cet après-midi, 26 à Martigues, à La Ciotat, 27 à Marseille, à Trètes et à Aubagne, 28 à Aix.
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On vient d'écouter Karol G, le nouveau son de Karol G à l'instant, c'était Baby Wow. Et bonjour à tous, bienvenue sur Skyrock, passez un bon lundi, j'espère que le week-end fut bon. De votre côté, c'est parti pour le 12-16 sur Skyrock, les Skyrock dédicaces tous les jours de la semaine. Vos messages, vos dédicaces à balancer entre midi et 16h sur Skyrock. Toutes les dédicaces que vous voulez, ça se passe via l'application Skyrock, c'est totalement gratos. Ou sur Instagram, vous passez par Skyrock Marseille, le compte Insta, pour envoyer...

On vient d'écouter Tame Impala, c'était Loser sur Skyrock. On est premier sur le rap et pour la suite du son, ça faisait un bail qu'on l'a pas réécouté. Voici Dieu d'être filé en ce lundi pour passer une bonne semaine. C'est 4 campés sur Skyrock. Et juste après, à Shakira, Burna Boy, Die Die, c'est tous les numéros 1. Bienvenue, bon lundi, plein de courage pour cette nouvelle journée.

0: toutes et à tous. Passez une bonne semaine. Et à vous également, l'équipe de Skyrock, une grosse dédicace. Et bah merci, ça fait plaisir, Fifi, au plan d'Aou. Grosse dédicace à vous toutes et à vous tous pour cette nouvelle semaine ensemble. La suite de vos messages à balancer sur l'application Sky, c'est jusqu'à 16h aujourd'hui. Tous vos messages, vos dédicaces. Et Urban Music Non-Stop, c'est toute la journée sur Skyrock. On écoute les Leto, Pineapple pour la suite du son. Bad Bunny, Noé Bayol, Mauvais Joe, Maladie, Josas, Deliciosa également.
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On vient d'écouter Tiakola, Mélo Décalé, extrait de son projet W.M, sorti vendredi dernier. Un projet découvert ici en premier sur Skyrock, puisque Tiakola a participé à Planète Rap l'autre dimanche, 20h-21h sur Skyrock, pour présenter son nouveau projet qui est fraîchement sorti. Tiakola à l'instant, Urban Music Non-Stop, ça continue avec le numéro 1 mondial, The Weeknd, The End It sur Skyrock, et juste après la Trunk des Bermudes avec Mopa Waye, et le nouveau Cherry Pie avec Birakem.

0: Pierre de C'est Relou à l'instant sur Skyrock. On est premier sur le rap et rendez-vous tous les matins sur Skyrock avec le morning de D-Fool. Le morning qui vous a réveillé dès ce matin à partir de 6h et 1500 balles à choper. C'est comme ça tous les matins, il suffit de répondre à l'appel de D-Fool en direct. Vous décrochez, D-Fool vous demandera quelle est votre radio préférée. Et quand vous répondez ma radio préférée c'est Skyrock, c'est comme ça que vous gagnez 1500 euros. Bonne chance. L'urban music non-stop, ça continue avec PLK Pocahontas. Il sera en concert le 4 décembre à Marseille au Dôme avec Skyrock. On l'écoute en retour du son avec Boost côté à la hausse juste avant 13h.
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0: tube numéro 1 dans le monde. Baby Wo à écouter sur le nouvel album de Karol G.
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13: Toutes les news de l'OM sur Skyrock, fin de la trêve internationale et malheureusement des mauvaises nouvelles. Quatre blessés en deux semaines. Le dernier en date, Pierre-Emile Højbjerg, hein, il est sorti dès la 10e minute avec le Danemark et souffre d'une douleur musculaire. Avant lui, Derek Cornelius potentiellement absent jusqu'à l'année prochaine. Amine Gouiri, Imad Abdelli aussi, hein, qui ont rejoint l'infirmerie. Gros coup dur alors que nous sommes avant-dernier de la Ligue 1 avec 5 défaites consécutives. Les solutions seront peu nombreuses, on va pas se mentir, pour Bruno Genesio qui débute une série de 6 matchs, là, reprise du championnat dimanche soir sur la pelouse de Troyes.
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0: job par-ci, mauvais job par-là. En vrai, tout ce que tu dois retenir, c'est que l'Undertaker 2, ça sera la plus belle chose que tu vas écouter cette année, papé. En attendant, tiens ça.
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On vient d'écouter Adèle Castillon, était avec toi sur Skyrock, Urban Music Non-Stop, ça continue. C'est toute la journée sur Sky. Voici Aya Nakamura, la pétasse, juste après Adja Jadinas, qui sont venus d'ailleurs en concert ici à Marseille avec Skyrock ce week-end.

Red, c'était Jaja Dinaz à l'instant sur Skyrock. On est premier sur le rap. Et en parlant de Jaja Dinaz, ils étaient hier en concert avec Skyrock à Marseille. Un big concert Skyrock, il y en a encore plein d'autres à venir. Jaja Dinaz à l'instant, Urban Music Non-Stop, ça continue avec Shai. On écoute Jolly Go, ça faisait un bail aussi qu'on l'ait pas réécouté. Shai, Jolly Go, juste après il y a Leto, Lululemon et Mauvais Joe avec Pile et Pile sur Skyrock. Passez un bon lundi.

son de Vacra avec la rafleuse sur le feed. C'est Fia Papa sur Skyrock. On est premier sur le rap. Et juste après, Ariana Grande avec Eza Tame du Love Me. Que Black Mauvais Joe Franglish avec Uber sur Skyrock.

0: On vient d'écouter Timal Sicario sur ce qu'il reconnaît premier sur le rap. Et pour la suite du son, voici Ben PLG avec Histoire sans fin, extrait de son projet. Histoire sans fin, nouveau projet pour Ben PLG qui est sorti ce vendredi.
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0: On vient d'écouter Bendo Z avec Pas Bête sur Skyrock, on est premier sur le rap. Et la suite du son avec Leto, Pineapple, c'est tout le numéro 1. Rap R&B non-stop la journée, il y a également Cherry Pie avec Birakem. Et une dédicace pour Antoine qui est dans le BTP de la part de son collègue Matisse à Auriol. Et bah, grosse dédicace à vous l'équipe dans le BTP, plein de force. En tout cas, la suite de vos dédicaces à balancer sur l'application Skyrock et c'est jusqu'à 16h aujourd'hui.
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27: L'agenda de Marseille et du 13, des sons à l'ancienne mais aussi actuel, un rappeur qui traverse les époques et qui fait des concerts vraiment de malade, hein, si vous l'avez déjà vu. Vous ne regretterez pas d'y retourner. Kery James fait un nouveau passage dans les Bouches-du-Rhône là très bientôt, avec notamment ce titre que vous connaissez. Et oui, vous avez reconnu, 9-4 c'est le Barça. Kery James attendu le samedi 7 novembre au Presta du côté du Six Mike à Aix-en-Provence à partir de 20h30. Et les places sont en vente dès 37,50€.
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Et bonjour à tous, bienvenue sur Sky. Il est bientôt 14h pile, il est 13h58. Passez un bon début d'après-midi. C'est parti pour une nouvelle heure de son Urban Music Non-Stop avec Mauvais Joe. On écoute Ma Maladie, Bad Bunny, Noé Bayol, Niska, Little Boy et Mimi Kidaï, ça avec Allo Doudou. Plus Teddy Swims également qui arrive pour cette nouvelle heure. Et vos dédicaces à balancer jusqu'à 16h aujourd'hui. Vous pouvez passer par l'application Sky et par un

0: C'était Kaza à l'instant sur Skyrock avec J'aimerais tellement. Dédicace à vous, connectez sur l'application Skyrock. Ceux qui n'ont pas encore l'appli, mais sérieux, qu'est-ce que vous attendez quoi? On vous attend sur l'application Skyrock, vous pouvez nous envoyer des messages H24, 7 jours sur 7, en direct sur Skyrock. Salut à Yann, salut à Nathan, salut à Limka, à Anissa qui sont connectés. On va vite revenir avec Leto et Pineapple pour la suite du son.
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0: Et celui qui est à l'honneur dans la roulette encore cette semaine, c'est Niska, l'homme aux 3 stades de France complet. Quelle classe! Niska va vous dire allô doudou dans un instant. Allô? Bougez pas, on arrive sur Skyrock.
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C'est Skyrock, il a tellement de morceaux super forts pour le live Niska, je pense que ça va être une régalade de dingue le 9, le 10 et le 11 avril prochain en 2027, Stade de France, 3 Stades de France complets pour Niska, alors complet partout sauf sur Skyrock, hein. C'est pour ça qu'on vous lâche des places encore avant 20h, vous pourrez l'applaudir, vous pourrez bouger avec lui, vous envoyez votre prénom, votre numéro de téléphone sur l'application Skyrock, on fera tourner la roulette, ne vous inquiétez pas, et le son de Skyrock, Justin Timberlake à l'ancienne Sexy Back, et là c'est Ariana Grande dans le 16 ans.

Félicitations à Tiakola qu'on va écouter avec Théodora. Tiakola est numéro 1 des ventes cette semaine en France avec l'album W.M. On se rappelle de son Planet Rap incroyable qu'il a donné dans les studios. Numéro 1 avec quasiment 24 000 ventes, hein, son meilleur démarrage. Tiakola avec Théodora, à l'instant, c'était la nocturne sur Skyrock. Tous les numéros 1 dans le 16-20, ok, mais les classiques aussi. Là, ça va faire plaisir à tout le monde. Justin Timberlake, c'est parti. Énorme classique, Sexy Back à retrouver. Timbaland à la production, le morceau fête ses 20 ans cette année. C'est une dinguerie. Justin Timberlake, Timbaland dès maintenant. Et derrière, on envoie Adèle Castillon, était avec toi sur Skyrock. Bonne fin d'après-midi tout le monde.

0: Quel kiff de réécouter du Werenois qui nous manque beaucoup. On va l'écouter un instant avec Chemin d'Or sur Skyrock. Il est 16h45. Vous terminez la journée avec Skyrock à fond dans la voiture, à la maison, sur l'appli, sur l'enceinte connectée. Vous inquiétez pas, on vous régale avec celui qui est actuellement l'album le plus vendu en France. Tiako la débarque. Il nous a fait un plat de rap de rêve. Une dizaine de lives, vous voulez plus lâcher le micro. Il arrive, Tiako, la mélo décalée, c'est prévu avant 17h. Il y a aussi ce classique de Will Smith. Une blague quoi, c'est juste avant 17h.
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0: L'agenda de Marseille et du 13, des sons à l'ancienne mais aussi actuels, un rappeur qui traverse les époques et qui fait des concerts vraiment de malade, hein, si vous l'avez déjà vu. Vous ne regretterez pas d'y retourner. Kery James fait un nouveau passage dans les Bouches-du-Rhône là très bientôt, avec notamment ce titre que vous connaissez. Et oui, vous avez reconnu, 9-4 c'est le Barça. Kery James attendu le samedi 7 novembre au Presta du côté du Six Mike à Aix-en-Provence à partir de 20h30. Et les places sont en vente dès 37h.

Skyrock, a.k.a. le morceau qui est resté le plus longtemps numéro 1 des ventes en France dans l'histoire. C'est fou quand même, un morceau historique. Il est 17h tout pile. On aime bien quand on est en direct comme ça, c'est leur pile. 17h tout pile, c'est Aymeric et c'est le 16-20 de ce lundi. J'espère que votre week-end ça allait, que le début de semaine n'est pas trop relou. Dans tous les cas, bon courage pour ceux qui taffent. Bon courage aussi là pour les blocus qu'il y a dans les lycées un peu partout en France. Sachez qu'on est avec vous. Et le son de Skyrock, c'est aussi du son à aller voir sur scène. Niska est au Stade de France 3 fois, c'est complet. Big Flo et Oli sont en pleine tournée Karma Tour et c'est exceptionnel. Vous voulez voir tout ça, il n'y a pas de souci, je vous gère vos places avant 18h. Laissez-moi votre prénom juste et votre numéro de téléphone sur l'application Skyrock, c'est gratuit. Allez-y, prénom, numéro de téléphone, vous vous inscrivez directement, on fera tourner tout à l'heure. Là, ça repart avec PLK.

c'est ça le son de Skyrock. Les vrais numéros 1, croyez-moi, ils sont ici, nulle part ailleurs. Il y aura Fia Papa, qu'est-ce qu'il est bien le titre de Macra avec la rafleuse, ils ont tellement assuré sur ce morceau. Et bon, on l'écoute juste après Barak Oblet, ça c'est Jadja et Dinaz. Ils seront ce week-end du côté de Poitiers d'ailleurs. Après, ils enchaînent avec Rennes, tout est sur l'application Skyrock dans la rubrique concert. Jadja, Dinaz, Barak Oblet sur Skyrock.

Bonne nuit à vous tous avec le son de Skyrock sur Urban Music Non-Stop toute la nuit en direct avec Tame Impala et Jenny. C'est le remix de Dracula sur Skyrock. Voici Bello et Dallas maintenant. Le son de Rennes, on écoute Séminaire. Il y a Teddy Swims juste après. Et aussi le son de DC's et Théodora. On écoute Mélodrama sur Skyrock.

On est premier sur le rap, on est sur Skyrock. Bonne nuit à vous tous avec Monsieur Damso. Vous pouvez l'écouter en classique. C'était Macarena sur Skyrock, 1h43 du mat. On continue, on vous met bien avec tous les numéros 1. C'est Maladie qu'on écoute, tiens, juste avant 2h du mat. Mauvais Joe, il arrive sur Skyrock. Juste après, on va écouter le son qui est en ce moment numéro 1 du hit Skyrock. C'est Vakra qui arrive. Vakra avec la rafleuse. Fille à papa. Et Karol G aussi, le nouveau à

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Skyrock premier sur le rap avec TK et Gims. On vient d'écouter Coachella sur Skyrock. Vous êtes sur la radio des numéros 1 à 2h du mat tout pile. Ça repart maintenant avec une nouvelle heure de son sur Skyrock dans toute la France. On est avec vous, c'est Corentin et c'est Leto pour démarrer. On écoute Pineapple, il y a Cherry Pie juste après en nouveauté. Et aussi un gros classique d'Anita sur